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1: Bonjour à tous, il aura fallu près d'un mois pour venir à bout des flammes, mais ça y est, le feu du Gros Bessillon est officiellement éteint dans le Var, annonce hier soir de la préfecture. L'incendie qui s'était déclaré le 21 juillet à Pontevès a parcouru 6300 hectares et mobilisé plus de 11 000 pompiers. Le feu le plus long de l'histoire du département, selon Emmanuel Macron, qui a promis que les communes sinistrées bénéficieront des mêmes dispositifs d'aide qu'en Gironde. Emmanuel Macron qui a promulgué cette nuit la loi sur l'aide à mourir. Après des années de débats, le texte a été validé par le Conseil constitutionnel la semaine dernière. Il crée un droit à l'aide à mourir en permettant à certains patients de s'administrer un produit létal sous plusieurs conditions. Le patient doit notamment être atteint d'une affection grave et incurable en phase terminale ou avancée et être capable d'exprimer un choix éclairé jusqu'au dernier moment. Deux ressortissants français détenus depuis fin juillet au Togo. Il s'agit de réalisateurs travaillant pour une société de production française, selon le Quai d'Orsay. Le ministère des Affaires étrangères précise qu'ils font actuellement l'objet d'une information judiciaire conduite par un juge d'instruction et qu'ils ont pu recevoir 3 visites consulaires à ce jour. Les services du ministère assurent être pleinement mobilisés pour s'assurer de leurs conditions de détention et du respect de leurs droits à la défense. Donald Trump veut rencontrer Kim Jong-un cet automne, c'est ce qu'affirme le Wall Street Journal, qui précise que cette entrevue pourrait avoir lieu en novembre à l'occasion du sommet de la coopération économique Asie-Pacifique organisé en Chine. Un troisième décès lié à la légionellose en Savoie, 46 cas recensés depuis le 1er juin selon l'ARS, qui mène actuellement des investigations dans le bassin de Chambéry. Cette maladie infectieuse qui touche le poumon est provoquée par une bactérie, elle est mortelle dans environ 10% des cas. Et puis en foot, l'OL arrache le nul en Turquie sur la pelouse de Fenerbahçe, un partout, hier soir lors du barrage aller de qualification en Ligue des Champions. Tout se jouera donc à Lyon dans une semaine. Le match retour est programmé mercredi prochain. Excellent début de journée à tous.
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1: Bonjour à tous, il aura fallu près d'un mois pour venir à bout des flammes, mais ça y est, le feu du Gros Bessillon est officiellement éteint dans le Var, annonce hier soir de la préfecture. L'incendie qui s'était déclaré le 21 juillet à Pontevès a parcouru 6300 hectares et mobilisé plus de 11 000 pompiers. Le feu le plus long de l'histoire du département, selon Emmanuel Macron, qui a promis que les communes sinistrées bénéficieront des mêmes dispositifs d'aide qu'en Gironde. Emmanuel Macron qui a promulgué cette nuit la loi sur l'aide à mourir. Après des années de débats, le texte a été validé par le Conseil constitutionnel la semaine dernière. Il crée un droit à l'aide à mourir en permettant à certains patients de s'administrer un produit létal sous plusieurs conditions. Le patient doit notamment être atteint d'une affection grave et incurable en phase terminale ou avancée et être capable d'exprimer un choix éclairé jusqu'au dernier moment. Deux ressortissants français détenus depuis fin juillet au Togo. Il s'agit de réalisateurs travaillant pour une société de production française, selon le Quai d'Orsay. Le ministère des Affaires étrangères précise qu'ils font actuellement l'objet d'une information judiciaire conduite par un juge d'instruction et qu'ils ont pu recevoir trois visites consulaires à ce jour. Les services du ministère assurent être pleinement mobilisés pour s'assurer de leurs conditions de détention et du respect de leurs droits à la défense. Donald Trump veut rencontrer Kim Jong-un cet automne, c'est ce qu'affirme le Wall Street Journal, qui précise que cette entrevue pourrait avoir lieu en novembre à l'occasion du sommet de la coopération économique Asie-Pacifique organisé en Chine. Un troisième décès lié à la légionellose en Savoie, 46 cas recensés depuis le 1er juin selon l'ARS, qui mène actuellement des investigations dans le bassin de Chambéry. Cette maladie infectieuse qui touche le poumon est provoquée par une bactérie, elle est mortelle dans environ 10% des cas. Et puis en foot, l'OL arrache le nul en Turquie sur la pelouse de Fenerbahçe, un partout, hier soir lors du barrage aller de qualification en Ligue des Champions. Tout se jouera donc à Lyon dans une semaine. Le match retour est programmé mercredi prochain. Excellent début de journée à tous.

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0: 12 infos, bonjour.
1: Bonjour, bonjour à tous. Merci, quelle journée. Les mots de Sophie Adnaud hier soir, l'astronaute est devenue la première française à sortir dans l'espace. Accompagnée de son collègue américain Anil Menon, elle est rentrée dans l'ISS en début de soirée après plus de 6 heures dans le vide spatial, sans être parvenue toutefois à aller au bout de sa mission qui consistait à remplacer une antenne. Un scénario qui avait été anticipé, assure la NASA. L'opération est reportée sans date annoncée pour le moment. Il a parcouru 6300 hectares en près d'un mois. Le feu du Gros Bessillon dans le Var est officiellement éteint, annonce la préfecture. L'incendie qui s'était déclaré à Pontevès le 21 juillet a mobilisé plus de 11 000 pompiers. La préfecture ajoute que l'incendie de Ginaservi qui s'était déclaré après un impact de foudre le 14 août est lui aussi éteint. Le ministre de l'Action et des Comptes Publics, David Amiel, présente les excuses du gouvernement après le piratage du fisc. Les données de près de 700 000 particuliers et entreprises ont été dérobées suite à une cyberattaque visant le site des impôts. Deux autres fuites ont par ailleurs été identifiées, une qui concerne les données cadastrales et une autre visant des données liées aux successions rapidement coupées, assure la Direction générale des Finances publiques. La France va expulser deux diplomates iraniens dans les prochains jours, annonce du Quai d'Orsay, en réaction à une décision similaire prise lundi par Téhéran. Elle vise deux diplomates français qui avaient été victimes d'une agression en juillet dernier de la part des services de sécurité iraniens. Le ministre des Affaires étrangères, Jean-Noël Barrot, avait dénoncé une action d'intimidation extrêmement grave. Pendant ce temps, les Émirats arabes unis suspendent leurs relations économiques avec l'Iran. Les autorités émiraties accusent la République islamique d'avoir tiré deux missiles vers leur territoire. Des accusations démenties par Téhéran. Et puis en foot, on connaît la date de la première liste de Zinedine Zidane. Le nouveau sélectionneur des Bleus dévoilera le 17 septembre le nom des joueurs retenus pour les deux prochains matchs de Ligue des Nations. Ce sera contre la Turquie et la Belgique. Très bon début de journée à tous.
0: Merci Léo. La suite des infos, Emmanuel Achard. Emmanuel, bonjour.
2: Bonjour Arnaud, bonjour à tous.
0: Un nouveau record de consommation d'eau la semaine dernière en Vendée.
2: La semaine du 15 août, évidemment, elle constitue, selon Vendée Eau, le deuxième record de consommation d'eau potable après celui enregistré début juillet avec plus de 214 000 mètres cubes consommés en moyenne chaque jour, soit 3% de plus par rapport à la même période l'an dernier et plus 7% par rapport à 2022. Le département est en alerte renforcée, on le rappelle, sur la consommation d'eau potable. Et au 16 août, le taux de remplissage des retenues en Vendée est de 48,1%, soit moins 3% d'une semaine.
0: Des expulsions dans des bidonvilles de Nanterre.
2: Oui, une info du préfet de Loire-Atlantique à l'est de Nantes, dans la zone d'aménagement d'Oulongoar, 81 caravanes et environ 215 personnes occupent depuis des années deux sites, les Chaupières et Moulins des Marais, de manière illicite, avec des troubles répétés à l'ordre public et à l'égard des riverains. D'y incommuniqués, plusieurs plaintes ont été déposées. Une expulsion par ordonnance datant de 2021 pour un des sites, 2023 pour le second, n'a pas bougé. Et donc hier, des solutions ont été présentées et surtout, les forces de l'ordre sont venues pour expulser dès le matin ces personnes.
0: À Salerten, découvrez la magie de l'or et l'horoscope angélique.
2: Oui, pendant deux semaines, Laure Gauvry présente ses photos dans une exposition à l'école buissonnière près de l'église. Artiste sensible, spirituelle, elle a aussi créé son horoscope angélique. Elle nous en parle à 7h30.
0: La Garne Active lance ses inscriptions pour sa balade gourmande.
2: La 8e édition, ce sera dimanche 20 septembre. Au programme des marches de 7,5 km et 12,5 km. Et nouveauté d'ailleurs, un footing gourmand. On en parlera aussi tout à l'heure.
0: Ah bien, vous revenez tout à l'heure, alors je compte sur vous.
2: Voilà,
0: vous voyez de la lumière, vous revenez.
2: Je reviendrai, promis.
0: À tout à l'heure, 7h30.
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2: Bonjour, bonjour. Et encore bonjour. Oui, trois fois bonjour, on est mercredi, troisième jour de la semaine. Allez, bien ça. J'espère que vous allez bien, que vous avez un soleil dans la tête. Parce que là, sincèrement, si vous ouvrez vos volets ou si vous êtes déjà dans la voiture, quand on voit le ciel bas qu'on a, c'est digne du mois de novembre. Ah oui, non, mais c'est le jour et la nuit avec ce qu'on a connu pendant plus de deux mois. Bon, ça va bien se passer, on va faire un point sur la météo dans quelques instants. On est là pour vous souhaiter un bon réveil, bon courage pour celles et ceux qui bossent en cette fin d'août, hein, évidemment. Nous fêtons les gens aujourd'hui et demain, ce sont les Bernards. On y va pour Zazie, peu importe, et la météo.
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2: Alors sous les nuages évidemment, hein, qui sont nombreux ce matin, 19 à 20 degrés, hein, la douceur quand même pour bien démarrer cette journée et ce grâce à un flux de sud-ouest. Ça donne quoi pour cet après-midi? Alors déjà, on risque d'apercevoir quand même un petit peu le soleil au réveil là, voilà, on croise les doigts quand même, hein, on croise les doigts. Sinon soleil et nuages, hein, vont se partager notre ciel cet après-midi, mais une très forte tendance nuageuse. Et puis aussi quelques crachins possibles, notamment en fin d'après-midi, début de soirée, le tout poussé par un vent de sud-ouest et jusqu'à 40 km/h quand même. Ça peut passer en vent, hein. Attention, hein, on est au bord de la mer, hein. Ne l'oublions pas.
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0: peu importe.
1: On chante avec Zazie ce matin.
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1: Je regardais, j'étais en train de lire un papier de West France ce matin qui revient sur les régates du Bois de la Chaise, hein, qui se sont déroulées évidemment la semaine dernière, 37e édition. Et 50 voiliers, hein, 50 bateaux se sont retrouvés sur l'eau répartis en trois flottes différentes. Belle compétition. Alors on pouvait applaudir Grand Osiris, le requin Bulder, le CMJ Kila ou encore le CMJ Elf. On a des jolis noms, hein, le petit Osiris, l'Armagnac, Raki, le loup de mer. C'est extraordinaire tout ça. En tout cas, la traditionnelle remontée du port a remporté, on peut le lire, un beau succès. L'échouage, hein, plage des dames a cette année encore attiré la foule et fait l'objet de belles photos. Alors rendez-vous l'année prochaine pour les régates du Bois de la Chaise qui vont célébrer leurs 40 ans. La chaloupe va fêter ses 40 ans. Et bien on sera là sur les pontons pour célébrer évidemment l'événement. Je ne vais pas dire vivement l'année prochaine, hein, parce qu'on n'est pas pressé de vieillir, mais quand même. Taylor Swift, tout de suite sur Novma Radio. Bon réveil, belle journée.

Sur Nov, ma radio, c'était The Fate of Ophelia, évidemment, et Taylor Swift. Bon réveil et le retour sur vos infos à 7h15. La loi créant un droit à l'aide à mourir est publiée ce mercredi au journal officiel après promulgation par Emmanuel Macron. Sophie Adenau est devenue hier la première astronaute française à sortir dans la vide spatiale depuis l'ISS avec un coéquipier américain. Elle devait remplacer une antenne de communication. Ils n'ont pas pu terminer entièrement la mission, mais sont revenus sans souci au sein de la station. Mission reportée sans date encore précise. En Bretagne, 16 personnes ont été blessées hier soir lors de l'effondrement d'un gradin installé pour un spectacle son et lumière au château de Bienassy à Erquy. 5 ont été pris en charge à l'hôpital. Dans le prochain journal, tout à l'heure à 7h30, le point sur les réserves d'eau potable en Vendée après une semaine record de consommation, celle du 15 août. Des expulsions hier dans 2 bidonvilles nantais. À Sellertaine, découvrez la magie de l'or. Hein, l'or Gauvry, photographe. Et puis la garde active lance ses inscriptions pour sa balade gourmande en septembre. On parle de tout ça, évidemment, à 7h30. Voici Marine.

0: Marine et Escroc sur Nov.
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0: Allez, vous avez Dino Expo aujourd'hui, c'est une grande journée sur la Guérinière, sur l'île de Noirmoutier. Vous avez joué avec nous sur notre Facebook, on vous a envoyé d'ailleurs pour cette belle exposition avec Damien Gouvier qui est un véritable passionné des dinosaures et qui a monté cette exposition itinérante qu'on a vue déjà à maintes reprises hein, sur le nord-ouest vendée. Là, il s'arrête aujourd'hui donc à la Guérinière. Ne la manquez sous aucun prétexte, hein, il vous offre vraiment un voyage à la découverte de l'évolution de la Terre et du coup des dinosaures. Hein. Dino Expo quand même présente, écoutez bien, 17 dinosaures représentant 13 espèces de différentes, dont le célèbre tyrannosaure, ainsi que le brontosaure, le pteranodon ou encore le protocératope. Oui, oui, tout ça, l'exposition allie richesse visuelle et rigueur scientifique et invite le visiteur à repenser certaines idées reçues sur les dinosaures, souvent influencées, il est vrai quand même, par le cinéma. Il y a une signalétique, vous allez tout apprendre. C'est vraiment enrichissant, hein, a priori, comme exposition. Vous avez même des moulages hein, de fossiles authentiques, de griffes, de dents, d'ossements, de parties droites de la mâchoire d'un tyrannosaure. Même pas peur. Bon, Dino Expo, c'est aujourd'hui, c'est de 10h à midi, de 14h à 18h à la salle de la Salicorne, à la Guérinière, à l'entrée évidemment de Noirmoutier, en Lille. Ça vous coûtera seulement 5 euros.
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0: Il faudra attendre 16h15, petit coefficient, hein, 49 pour aujourd'hui, 16h15. Allez, on n'est pas une heure et demie avant, une heure et demie après, on va dire à peu près entre 15h et 17h30. Ouvrez l'œil, hein, comme d'habitude, hein. Lizzo arrive avec Juice.
3: 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Bon, maintenant je vous ai tout dit, il ne me reste plus qu'à replonger.
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rappeuse américaine Lizzo et c'était Juice. 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Pour monter dans les arbres, hein, un véritable accrobranche qu'on connaît bien sur Nove Maradio. On terminera par Planète Sauvage. Demain passe pour 4 personnes aussi. Et la compagnie vendéenne, ce sera évidemment pour vous envoyer à Lieu pour 4 personnes. Et ce sera pour boucler la boucle. Hein. Oui, ce sera pour ce vendredi. Bonne chance à vous. Il est l'heure de jouer sur notre Facebook Nove Maradio en Nord-Ouest Vendée. Ce sera la belle vie tout à l'heure dans une heure. Marguerite, c'est tout de suite la belle vie.

0: quelques nuages ce matin pour votre réveil. On fait un point météo justement dans...
1: Toute petite pluie, moi. Toute petite.
0: Ah bon, c'est vrai? Ah, petite bruine alors.
1: Ouais, plutôt.
0: Petite bruine. J'ai pas encore eu ça, c'est pas trop annoncé. Plutôt de la pluie en fin d'après-midi, on va voir ça d'accord. Tout à l'heure. Rien de bien méchant, mais et des températures quand même correctes. On fait le point dans 5 minutes, hein, sinon on fait la météo tout de suite si vous voulez.
1: Non. Dans
0: chaque
1: les règles.
0: Chaque chose en son temps. Allez, Alex Warren arrive avec Fever Dream après l'info. Il est 7h30. Toute l'actualité de ce mercredi matin, Emmanuel Achard, rebonjour.
1: Rebonjour Arnaud, bonjour à toutes et à tous dans ce journal. Le point sur les réserves d'eau potable en Vendée. Après une semaine record de consommation, évidemment celle du 15 août, des expulsions hier dans deux bidonvilles nantais. On ira à Salerten découvrir la magie de l'or, Laure Gauvry photographe, et à La Garnache. La Garnache Active prépare sa balade gourmande en septembre, elle lance ses inscriptions.
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0: Un nouveau record de consommation d'eau la semaine dernière en Vendée.
1: Et semaine du 15 août, elle constitue, selon Vendée Eau, le deuxième record de consommation d'eau potable après celui enregistré en début juillet, avec plus de 214 000 mètres cubes de consommés en moyenne chaque jour, soit 3% de plus par rapport à la même période l'an passé et plus 7% par rapport à 2022. Le département est en alerte renforcée, on le rappelle, pour les usages de l'eau potable depuis des semaines, avec deux nouvelles mesures depuis lundi, interdiction du lavage des véhicules et engins nautiques en station de lavage ou dans une installation professionnelle, sauf avec un système de réutilisation de l'eau en circuit fermé, et interdiction de nettoyer façade, toiture, trottoir et autres surfaces imperméabilisées, sauf impératif sanitaire ou sécuritaire, et lorsque celui-ci est réalisé par une collectivité ou une entreprise. Au 16 août, le taux de remplissage des retenues de Vendée Eau est de 48,1%, soit moins 3% en une semaine. Sur Apremont, on atteint 34% et c'est 53% en Jaunet.
0: Des expulsions dans des bidonvilles nantais.
1: Une info du préfet de Loire-Atlantique à l'est de Nantes, dans la zone d'aménagement d'Oulongoar. 81 caravanes et environ 215 personnes occupent depuis des années deux sites, les Chaupières et Moulins des Marais, de manière illicite, précise le préfet, avec des troubles répétés à l'ordre public, plusieurs plaintes de riverains notamment. Des terrains ont été dégradés, en particulier dans une zone boisée, avec un risque d'incendie important. Cet été, expulsion donc actée hier. Elle avait été déjà actée par ordonnance en 2021 pour l'un des terrains, en 2023 pour l'autre. Depuis, rien n'a bougé. Le préfet donc a autorisé hier le concours de la force publique dès 9h du matin. Les occupants informés de longue durée, dit-il, de manière régulière. L'évacuation s'est faite sans incident, ajoute le préfet. Alors ce n'est pas la vie de tous. C'est une expulsion inhumaine, en plein soleil, donc invivable, dénonce sur ici Loire-Océan Philippe Barbeau, qui représente l'association Roata, qui accompagne les familles roumaines. Asso et élus insoumis aussi de la ville de Nantes ont demandé l'arrêt de ces expulsions sans solution. La ville communique avec la métropole et assure que le statu quo n'était plus possible.
0: Un feu hier soir à Jarre-sur-Mer.
1: Dans une maison de plein pied, 14 sapeurs-pompiers ont été engagés. Le départ de l'incendie attribué à la défaillance d'une batterie en cours de charge. 3 personnes ont été transportées à l'hôpital de La Roche et des Sables-d'Olonne après avoir inhalé de la fumée. À Saint-Hilaire-de-Riez, en début d'après-midi hier, un feu de panneaux photovoltaïques a pris sur la toiture d'une habitation isolée. Les secours ont évité sa propagation. Puis on a eu 2 feux de champ hier qui ont mobilisé pas mal de monde. Pompiers, agriculteurs, à Rochervière, dans la soirée. Et puis la chaise Vicomte, dans l'après-midi, où 11 hectares ont brûlé, 52 pompiers sur place ont préservé plusieurs dizaines d'hectares.
0: À Salerten, découvrez la magie de l'or et l'horoscope angélique.
1: À Salerten, effectivement, pendant 2 semaines. Laure Gauvry présente des photos dans une exposition à l'école buissonnière, près de l'église. Artiste sensible, spirituelle, elle a aussi créé son horoscope. Elle l'explique au micro de Timéo Duranton.
3: Alors, donc c'est vibratoire. Donc en fait, je prends toutes les 72 énergies, on appelle ça énergie de conscience angélique. Il y en a 72 dans l'année. Et tous les 5 jours, je fais un petit horoscope avec les dates de naissance. Et puis je donne la distorsion donc de l'ego et la qualité qui va en face. Et puis j'explique, j'ai un petit message. Alors ça dure 10-15 minutes, des fois un petit peu plus. Et puis j'exprime un peu les messages que je reçois. Et puis du coup, j'explique aux gens comment sortir de notre ego.
1: Pour rappel, l'expo se déroule à l'école buissonnière. On peut rencontrer Laure Gauvry à Salerten, c'est jusqu'à la fin du mois.
0: La Garnache Active lance ses inscriptions pour sa balade gourmande.
1: 8e édition, ce sera dimanche 20 septembre. Au programme, des marches de 7,5 km ou 12,5 km, avec plusieurs étapes gourmandes dans la campagne garnachoise. Et en nouveauté aussi, la possibilité de choisir un footing gourmand sur la plus longue distance. À l'arrivée pour tous, un déjeuner, c'est la 8e édition. Proposition de l'association des professionnels garnachois, dont Delphine Nolot du salon DP Coiffure, membre depuis 11 ans.
4: Kernactif, c'est les professions commerçants, artisans et professions libérales. On rassemble une centaine d'adhérents dans toute la Kernactif. Très bonne association, très conviviale, et on organise entre 3 et 4 manifestations par an, dont la balade gourmande le 20 septembre.
1: Et les autres, la prochaine peut-être ?
4: Prochaine organisation, donc on a le Noël en lumière. Donc cette année, nous avons organisé, donc ça se fera tous les deux ans, un forum des artisans commerçants à la salle Prévert à la Garnache. Donc ça, c'est sur deux jours. Voilà, et on a eu l'année dernière aussi, on a fait une guinguette au mois d'août. Voilà.
1: Un prochain rendez-vous dimanche 20 septembre, inscription avant le 14 via Hello Asso.
0: Basket, une victoire de l'équipe de N3 de Chaland.
1: Et oui, les jeunes Chalandais hier soir, match à Vrigno et victoire de cette équipe qui fait partie de l'entente hein, entre le VCB et l'Étoile Larié et Vibasket. Chaland bat la 6000e Nantes 82-58. Ce soir, place à la N1 avec un match amical des Chalandais au Sable d'Olonne, un premier match de préparation du nouveau groupe du VCB.
0: Bravo, bravo.
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0: Allez, des nuages bas pour votre réveil ce matin. Ils sont tous venus, ils sont là, ils sont nombreux en effet. Il fait quand même 19-20 degrés du coup hein, sous les nuages. Hein, la douceur est au rendez-vous avec un flux de sud-ouest. On devrait peut-être apercevoir le soleil à un moment ou à un autre là, vers 8h, 9h. Sinon, ça reste quand même très nuageux. D'accord. Sur l'ensemble de cette journée. Et même, on attend quelques crachins possibles en fin d'après-midi, voire de la pluie en début de soirée. Le tout poussé par un vent quand même de sud-ouest, 40 km/h. Alors, il y a du vent. On n'est pas loin de la mer, donc des fois, ça peut passer.
1: Ça peut bouger.
0: Hein, donc, affaire à suivre. Demain, c'est un petit peu mieux. Voilà.
1: Ah, okay.
0: Mais ça reste frais, hein, ça descend hein, de toute façon. On voit bien une température à 12-13 degrés pour week-end. Hein,
1: ça va changer le matin.
0: Hein, comme
1: ouais.
0: Pas
1: oui, j'imagine. Heureusement.
0: Mois de novembre. Ça y est, on y est. Tout à l'heure, 7h45, on parle de la balade de la Garnactive.
1: Voilà, c'est au mois de septembre et c'est le moment de s'inscrire.
0: Très bien, tout à l'heure dans 9 minutes.
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1: La seule radio qui vous plonge la tête dans les vacances dès 7h du matin. Bah écoutez, c'est comme ça hein, sur les matins d'été. Voilà, vous êtes sur votre cloud, vous êtes bien, puis tout à l'heure au boulot, bah, bon courage, hein, bon courage. Allez, on a notamment pour ce soir la sortie du boulot à 20h à Noirmoutier-en-Lille, un quatuor de l'Orge au Bois de la Chaise. Alors c'était la chapelle hein, du Bois de la Chaise, ça s'appelle le quatuor de l'Orge, qui propose tout un programme de musique classique, tous issus d'orchestres de musique, de chambre ou symphonique. Alors ce concert réunit des œuvres de renommée diverses afin d'offrir au public un programme mêlant découvertes originales et retrouvailles avec des pièces très connues issues des œuvres de Beethoven, de Schubert, de Tchaïkovski. Le quatuor est composé de deux violons, un alto et un violoncelle et propose une heure musicale accessible aux petits comme aux grands ainsi que quelques surprises. Voilà, participation libre à 20h ce soir, le quatuor de l'Orge à la chapelle du Bois de la Chaise à Noirmoutier-en-Lille évidemment. L'horoscope de votre journée. Ah, puis Indochine, un vieux Indochine. Ok, à tout à l'heure.
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0: Génial ce vieil Indochine et 3 nuits par semaine, ça tombe très très bien. Et oui, avec bonheur et plaisir, on les réécoutera tout à l'heure, c'est le tube de l'été. Entre 11h et midi, Indochine, hein, j'ai demandé à la lune. Il y a 24 ans, pile poil, l'été 2002. Vous entendrez les premières notes, évidemment, 02 51 49 12 60, afin de vous inscrire à tout à l'heure, 11h midi. Déjà 7h46, la loi créant un droit à l'aide à mourir est publiée ce mercredi au Journal officiel, après promulgation par Emmanuel Macron. Sophie Adenau est devenue hier la première astronaute française à sortir dans le vide spatial depuis l'ISS. Avec un coéquipier américain, elle devait remplacer une antenne de communication. Ils n'ont pas pu terminer entièrement la mission, mais sont revenus sans souci au sein de la station. Mission reportée sans date encore précise. Un incendie s'est déclaré ce matin dans un hôtel en Inde, à Calcutta. Au moins 9 décès sont à déplorer. L'association La Garde Active prépare la rentrée avec une balade gourmande. Ce sera le dimanche 20 septembre. On en parle un peu en avance car les inscriptions sont ouvertes. Delphine Nolo, au salon d'épée coiffure, est membre de La Garde Active depuis 11 ans, association des commerçants, artisans et professions libérales de la Garnache.
1: C'est notre 8e balade gourmande et en fait on choisit le 20 septembre, voilà, pour donner un petit peu de baume au cœur aux gens après l'été pour la rentrée.
2: On en parle un petit peu en avance car les inscriptions sont ouvertes. Au programme, déjà, on va marcher. Vous avez deux parcours de 7,5 km et de 12,5 km aussi. Où est-ce qu'on part marcher ?
1: Alors, on part marcher de la vieille gare à la Garnache, balade campagnarde en fait. On va passer dans le château, mais c'est surtout la campagne garnachoise, donc des chemins tranquilles et ombragés et agréables. Avec donc un arrêt petit déjeuner, un arrêt boisson et un arrêt apéritif. Et en fait, à l'arrivée, on aura le plat, le fromage et le dessert.
2: Au programme aussi, c'est une nouveauté, un footing gourmand sur le parcours de 12,5 km.
1: C'est ça, voilà. Donc on a innové pour essayer de confronter des personnes, voilà. Donc en fait, on organise, donc ça sera marche et footing gourmand. Donc le footing, par contre, est exclusivement sur un 12,5 km avec un arrêt collation avec fruits pour ceux qui font du footing. Voilà. Et après, l'organisation est exactement la même que pour les marcheurs. S'il y en a des plus courageux, ils feront le 12,5 km en footing. Voilà. Mais tranquille, c'est un footing gourmand, donc ça doit être un footing cool.
2: Voilà. Mais c'était une demande des participants ?
1: Pas vraiment, c'est pour innover en fait, pour essayer de faire, ça fait la 8e année qu'on fait que la marche, qui est très très bien aussi, hein. Les gens sont très contents, on a des bons retours, hein. Voilà. Mais le footing, c'était pour innover un petit peu pour cette année.
2: Les inscriptions sont ouvertes pour la balade du 20 septembre sur le site lagarnactive.fr, vous avez toutes les infos, un QR code, et sinon vous allez directement sur Hello Asso, tarif 17 euros, 8,50 pour les moins de 12 ans.
0: L'inscription avant le 14 septembre, la balade attire environ 400 participants chaque année. Novma Radio, 7h49.
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0: Allez, nuages bas pour votre réveil ce matin. Il fait 19 à 20 degrés. On est sous un flux de sud-ouest qu'on va garder d'ailleurs pour l'après-midi. Ce sera très nuageux quand même, hein, sur l'ensemble de cette journée. Mais on est en bord de mer quand même. Ne l'oublions pas. Hein. Vent de sud-ouest d'ailleurs jusqu'à 40 km/h pour cet après-midi. Sont annoncées quelques pluies en fin d'après-midi ou en début de soirée. Affaire à suivre, hein, évidemment. Elles sont attendues d'ailleurs. Hein. Il fera quand même 24-25 degrés cet après-midi. Marée basse à 16h15. Allez, dans une minute, This Is avec Maniac.
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0: Oui, elle sera belle cette journée sur Nov, ma radio. Vous restez avec eux évidemment. L'info revient à 8h. On aura les pony run run. C'est le dernier. Et puis le chiffre du jour, comme tous les matins, notre petit teasing, 500. Et on revient sur une manifestation qui s'est déroulée dimanche. On en a beaucoup parlé sur Nov, ma radio. On part à Salertaine. Et donc, c'est une belle affluence et un succès total.
2: J'ai vu ça aussi.
0: Vous avez vu ça un peu, hein, voilà. On a une pensée pour Rosalie.
2: Mais je crois
0: passage.
2: Que c'était samedi.
0: C'était samedi ?
2: Oui, je crois.
0: Oui, c'était le 15 août. Tu as raison. C'était samedi,
2: mais
0: non pas dimanche.
2: Mais c'est un dimanche. C'est pas mal, hein.
0: C'est un dimanche, le 15 août.
2: Voilà.
0: Allez, on y va pour le bloc 9, évidemment. Et on en parle tout à l'heure à 8h10.
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0: Allez, mercredi aujourd'hui.
2: Oui, et on va à Biotopia, site à Notre-Dame-de-Mont, pour une balade guidée secret d'abeilles ce matin à 10h. On suit une apicultrice. Demain, vous aurez une balade nocturne avec la LPO pour découvrir les chauves-souris. Info sur biotopia.fr. À Fromentine ce soir, spectacle à 18h à l'espace du Petit Bois. La compagnie Syllab joue dehors la tempête. C'est pour les enfants une jolie aventure maritime avec musique, marionnettes, jonglage et théâtre d'objets. On a là les mercredis de l'été à Chalon. Je crois même que c'est le dernier aujourd'hui. On peut amener plaid, chaises, pique-nique au parc de la Coursaudière. Concert à 19h du duo Ferdinand. Ambiance folk rock et on va recevoir en prime les Ferdinand à 12h35 dans les rendez-vous de l'été à la Guérinière. Vous en avez parlé très bien, Arnaud. Expo de dinosaures aujourd'hui, salle de la Salicorne à Noirmoutier. Le cinéma Mimosa propose une séance du film Un grand raccourci et ses deux jeunes réalisateurs nantais, 22 ans, Clément Devilliers et Armand Fouex seront présents ce soir. On a un atelier créatif gratuit dédié à la fabrication de cerfs-volants à 16h30 avec la bibliothèque municipale de Barbâtre. Super spectacle de la déferlante Queen Amman ce soir avec un hommage à Freddie Mercury. On va à Saint-Jean-de-Mont, 21h30, place Ernest Guérin vers l'église. Demain, ce sera Fromentine à l'espace du Petit Bois. Et on n'oublie pas, dès aujourd'hui jusqu'à vendredi, à Noirmoutier, la braderie des commerçants, de l'association des commerçants de Noirmoutier, tout simplement.
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le dernier Pony Pony Run Run. En avant avec les Coldplay pour Sky Full of Stars. Ça fait plus de 10 ans ça. Après les infos, il est 8h.

0: défectueuse et la remplacer. Le démontage a pris plus de temps que prévu et même les plus éminents scientifiques et les astronautes les mieux entraînés peuvent être piégés. L'antenne a été démontée, mais le remontage aurait prolongé le travail dans l'espace bien plus longtemps que prévu. Fin de mission, retour dans l'ISS. C'est dans le sas de décompression de la station que Sophie Adonneau a pu déclarer son bonheur après cette sortie extravéhiculaire. Quelle journée, s'est exclamée la Française, remerciant toutes les équipes qui ont rendu possible cette aventure et évoquant un moment merveilleux.
1: La NASA qui n'a pas précisé quand la fin de la mission serait programmée. Dans le reste de l'actualité, Emmanuel Macron promulgue la loi sur l'aide à mourir. Après des années de débats, le texte a été publié au Journal officiel. Il crée un droit à l'aide à mourir sous plusieurs conditions, permettant à certains patients de s'administrer un produit létal en présence d'un soignant. Il aura fallu près d'un mois pour venir à bout des flammes. Le feu du Gros Bessillon est officiellement éteint dans le Var, annonce la préfecture. L'incendie a parcouru 6300 hectares et mobilisé plus de 11 000 pompiers. Pendant ce temps, en Belgique, les pompiers se battent pour encercler définitivement le feu. Un incendie historique qui a ravagé 3000 hectares depuis vendredi dernier dans les Hautes-Fagnes. L'extinction totale pourrait encore prendre des semaines selon les autorités. Au moins 9 morts dans l'incendie d'un hôtel en Inde à Calcutta, un feu qui pourrait avoir été déclenché par l'explosion d'un climatiseur. Plusieurs blessés sont également à déplorer. Et puis en foot, Lyon arrache le nul un partout sur la pelouse de Fenerbahçe. Les Lyonnais en ballotage favorable pour décrocher la qualification en Ligue des Champions. Le barrage retour à Lyon est prévu mercredi prochain. Excellent début de journée à tous.
2: Merci Léo. La suite des infos, Emmanuel Achard. Emmanuel, rebonjour.
3: Rebonjour, bonjour à tous.
2: Des hommages après le décès de Roger Sicard.
3: Il s'est éteint en Vendée dimanche à 81 ans. Sa brioche s'est déployée dans une vingtaine de boutiques depuis 1973, écrit Alain Leboeuf, le président du conseil départemental. Roger Sicard a marqué le monde économique vendéen. Son nom était notamment associé à la commune de Saint-Jean de Beugnies, où il a installé avec son épouse les brioches Sicard. Alain Leboeuf rappelle que le boulanger était très attaché à ses racines vendéennes et ouvrit petit à petit de nombreux commerces en Vendée et dans les départements limitrophes.
2: La magie de l'or, des photos, mais pas que.
3: Oui, mais pas que. À Salertaine, l'or Gauvry présente ses clichés pendant une exposition de 2 semaines à l'école Buissonnière. Son univers artistique ne se limite pas à la photographie. Elle explore aussi d'autres formes de création, le chant, l'écriture. On en reparle avec elle tout à l'heure.
2: À la Garnache, une marche et un footing gourmand en septembre.
3: Avec la Garn Active, nouvelle balade gourmande organisée après les vacances. Comme chaque année, une marche sur 2 parcours, 7 km 5 et 12 km 500 que l'on peut aussi effectuer en courant. Le footing gourmand, c'est la nouveauté. On en reparle tout à l'heure avec Delphine Nolot de la Garn Active à l'organisation.
2: Basket, une victoire de l'équipe de N3 de Chaland.
3: C'était hier soir à Salvrigno et victoire de l'équipe qui fait partie de l'entente entre le VCB, l'Étoile Riévi Basket sous forme de CTC, une convention territoriale des clubs. Chaland bat la 6000e Nantes 82-58. Ce soir, on va suivre la N1, en tout cas match amical, un premier match de préparation de Chaland et ce sera au Sable d'Olonne.
2: Allez, d'autres infos, vous revenez tout à l'heure à 8h30.
3: À tout à l'heure.
2: À tout à l'heure.
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0: dernière envolée là sur Coldplay, c'est génial. J'aime bien les sons comme ça qui montent, qui descendent et qui remontent à la fin. The Sky Full of Stars 2014, hein, les Coldplay.
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0: Bonjour, bonjour, bonjour, bonjour. J'espère que vous allez bien. Bon réveil et belle journée en Nord-Ouest Vendée sur Nov Ma Radio. C'est l'occasion de souhaiter une bonne fête aux gens Eudes, mais aussi les Bernards. Et ça, c'est pour demain. On se réveille sous un ciel bas. Si ça pourrait être bas, il est bas. On peut presque toucher les nuages. Presque, presque. Ils sont nombreux. Hein. Bon, on fait un point météo complet pour cette journée. Le chiffre du jour sera de 500. On revient sur une belle journée samedi dernier à Salerten. À certaines, hein, comme on dit. La tradition était de mise et ça a plu au public. Et ça a plu au public. 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
0: Je vous l'ai dit, un ciel bas, mais du coup avec un petit vent de sud-ouest. On a de la douceur ce matin, 19 à 20 degrés. Alors ils seront nombreux les nuages hein, tout au long de cette journée. Peut-être l'apparition un petit peu du soleil tout à l'heure sur les coups de 9-10 heures. Et ensuite, eh bien, rebelote un nuage pour cet après-midi, poussé par un vent de sud-ouest quand même 40 km/h. C'est-à-dire qu'il va quand même y avoir du vent. Ça peut parfois passer avec le vent, on ne sait jamais. On peut y croire, même si de la pluie est annoncée en fin d'après-midi, début d'après-midi. Hein. Ce ne sera pas énorme, ce sera pas énorme, mais on a ce risque de pluie éventuellement attendu.
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0: Allez, on vous donne rendez-vous avec Vanessa Paradis. Ça tombe bien, c'est le titre de Vanessa Paradis d'ailleurs, qui s'appelle Rendez-vous. Tout à l'heure, je vous parle notamment de... On en a parlé dans le bloc-notes tout à l'heure avec Emmanuel, mais je trouve le délire bon. Queen of Man, oui, avec Freddie Mercury à l'honneur et la déferlante ce soir donc à Saint-Jean-de-Mont. Si vous n'avez jamais vu des majorettes à moustache, je pense que ça vaut le détour. Ça vaut le détour. On en reparle tout à l'heure à 8h20. On écoutera Queen, justement, un single qui avait été enregistré avant la mort de Freddie Mercury qui s'appelle You Don't Fall Me, qui est extraordinaire. Ça vient aussi, ça, sur Nov, ma radio, tout à l'heure.
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0: 500 est notre chiffre du jour parce qu'à Sellerten, plus de 500 personnes se sont déplacées à la Bourrine à Rosalie samedi dernier et du coup qui bat son record d'affluence tout au long de l'après-midi du samedi 15 août à la Bourrine à Rosalie. Les visiteurs ont pu observer les anciens métiers présentés par les passionnés, la fabrication du beurre à la baratte, filage de la laine au rouet, à la quenouille, réalisation de petits tapis ou de vêtements au crochet, dentelle à la quenouille, rempaillage de chaises ou encore confection de coiffes à l'ancienne. Et puis d'autres démonstrations portées sur la fabrication de trolls en jonc, ces cordes, vous savez, végétales tressées d'une rare solidité, ou encore le travail du bois avec un tourneur. En tout cas, c'est dit dans Ouest France aujourd'hui, cette affluence montre l'intérêt du public pour ces traditions et ces gestes anciens. Depuis le début de la saison, la Bourrine à Rosalie a accueilli en moyenne, écoutez bien, entre 20 à 40 visiteurs par jour. Le record enregistré donc le 15 août confirme l'attrait du site et de l'intérêt porté à ces savoir-faire qui risqueraient sans transmission de disparaître. Ça, c'est un commentaire de Jackie Lédin, le président de la Niolaï, à lire évidemment dans Ouest France aujourd'hui.
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rendez-vous, Vanessa Paradis, sur Nova Radio. Allez, 8h15, retour sur vos infos. Israël accuse la Turquie d'être une menace et de se préparer à envoyer des troupes en Syrie. Ces déclarations du bureau du Premier ministre Benjamin Netanyahou ont été exprimées hier après des frappes sur une base aérienne syrienne imputée à Israël quelques heures plus tôt. Ankara dénonce des allégations infondées. Le ministre des Affaires étrangères, Jean-Noël Barrot, a annoncé hier que la France allait expulser prochainement deux diplomates iraniens. Une décision en représailles à celle de l'Iran de décréter persona non grata deux diplomates de l'ambassade de France à Téhéran. Foot, les Lyonnais obtiennent un nul en Turquie, un partout, face à Fenerbahçe en barrage aller de la Ligue des Champions. Match retour décisif mercredi prochain à 21h au Groupama Stadium. Dans le prochain journal à 8h30, le point sur les réserves d'eau potable en Vendée après une semaine record de consommation, celle du 15 août. Des expulsions hier dans deux bidonvilles nantais. À Salertaine, découvrez la magie de l'or, hein, l'or Gauvry photographe. Et puis la Garne Active lance ses inscriptions pour sa balade gourmande en septembre. On parle de tout ça à 8h30. L'un des derniers morceaux enregistrés par Freddie Mercury, hein, le dernier album de Queen officiel, They Don't Fall Me. Et juste après, on vous parle de Queen of Man qui a lieu ce soir dans le cadre de la déferlante à Saint-Jean-de-Mont. Très délirant, a priori, pour mettre aussi Freddie Mercury quand même à l'honneur. Belle journée sur Nova Radio, mercredi. Aujourd'hui, nous sommes le 19 août. Nous fêtons les Jean-Eudes et les Bernard. Et ça, c'est pour demain, 8h10.

0: toujours une émotion quand on écoute Freddie Mercury, un Queen.
1: Love vous souhaite de bonnes vacances.
0: Alors justement, ça va être une belle soirée de vacances ce soir à Saint-Jean-de-Mont avec la Déferlante, hein, ce beau festival qui se poursuit. Et Queen Man, hein, Freddie Mercury à l'honneur. C'est à 21h30. La compagnie Au Capitaine, Mon Capitaine investit la place Ernest Guérin pour un spectacle de danse décalé et plein d'énergie, hein, dans le cadre de la Déferlante, la Vagala. Alors moustache, bâton de majorette, ici, vous avez bien entendu, et tenue élégante quand même. Cette équipe masculine de majorette rend hommage à Freddie Mercury, figure emblématique du groupe Queen à travers une chorégraphie aussi surprenante qu'originale. Ouais, il manque plus que Josiane Balasco. Hein. On se souvient du film évidemment qui va avec. C'est un spectacle tout public, hein, entre danse, humour et rock à découvrir gratuitement et en plein air. J'espère que la météo sera de la partie. On rappelle ce soir, 21h30, c'est la place de l'église, hein, place Ernest Guérin, gratuit, hein, puisque c'est la Déferlante et tout public. Vous me direz si t'es bien, hein, parce que nous, c'est coucou panier de bonheur, quand même, malheureusement. Mylène Farmer arrive dans 2 minutes, c'est à qui le tour?
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0: Mylène Farmer.
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0: Allez, troisième jour de la semaine, après Atlantic Toboggan, également la Grande Roue en version VIP. 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Les infos juste après le dernier YouTube, hein, avec Martin Garrix sur Nov.

0: vous avec Martin Garrix, pas mal du tout.
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0: Alors bon réveil, belle journée, peut-être encore ce moment de vacances, profitez-en évidemment pour vous réveiller tranquillement avec Nov Ma Radio. Les gens, eux, dont on en connaît beaucoup, on les célèbre, on les fête aujourd'hui. Et puis pour les Bernard, davantage quand même. Ce sera évidemment pour demain. Benny Blanco, juste après les infos sur Nov Ma Radio, et 8h30. Toute actualité de ce mercredi 19 août, votre journal. Emmanuel Achard, rebonjour.
2: Rebonjour Arnaud, bonjour à toutes et à tous. Dans l'actualité, des hommages après le décès d'un Vendéen de référence, Roger Sicard. Le point sur les réserves d'eau potable dans le département. On ira à Salertaine pour une exposition avec la magie de l'or. Et la Garne Active lance ses inscriptions pour sa balade gourmande au mois de septembre.
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0: Des hommages après le décès de Roger Sicard.
2: Il s'est éteint dimanche à 81 ans. Alain Leboeuf, le président du conseil départemental, écrit « Depuis 1973, Roger Sicard a marqué le monde économique vendéen. Son nom était notamment associé à la commune de Saint-Jean-de-Beunier, où il a installé avec son épouse les brioches Sicard, qui rappelle Alain Leboeuf, qui donc rappelle que le boulanger était très attaché à ses racines vendéennes. Il a ouvert petit à petit de nombreux commerces en Vendée, une vingtaine, et dans les départements limitrophes. C'était vraiment quelqu'un qui a contribué au dynamisme économique du territoire. Alain Leboeuf rappelle aussi sa gouaille, sa bonne humeur. On a aujourd'hui des témoignages dans Ouest France. Son départ marque beaucoup de monde, dont l'adjointe par exemple de la boutique historique de la marque de brioche Sicard. Elle évoque un patron toujours présent, sa fille Véronique Sicard, qui a pris la suite à la direction de l'entreprise en 2013, confirme avec émotion que son père était toujours à ses côtés. Je l'appelais mon attachant, sourit-elle, et elle souligne sa passion.
0: Un nouveau record de consommation d'eau la semaine dernière en Vendée.
2: Oui, semaine du 15 août évidemment. Elle constitue, selon Vendéo, le deuxième record de consommation d'eau potable après celui enregistré début juillet, avec plus de 214 000 mètres cubes consommés en moyenne chaque jour, soit 3% de plus par rapport à la même période en 2025 et plus 7% par rapport à 2022. On rappelle que le département est en alerte renforcée pour les usages de l'eau avec des restrictions. Et depuis lundi, de nouvelles mesures. Interdiction du lavage des véhicules et engins nautiques en station de lavage ou dans une installation pro, sauf avec un système de réutilisation de l'eau en circuit fermé, et interdiction du nettoyage des façades et toitures, trottoirs, autres surfaces imperméabilisées, sauf impératif sanitaire ou sécuritaire, et lorsque celui-ci est réalisé, ce sera par une collectivité ou une entreprise. Au 16 août, le taux de remplissage des retenues de Vendéo est de 48,1%, soit moins 3% en une semaine, et sur Apremont, on atteint 34%.
0: Des expulsions dans des bidonvilles nantais.
2: Une info du préfet de Loire-Atlantique, à l'est de Nantes, dans la zone d'aménagement d'Oulongoar, deux sites accueillaient 81 caravanes et environ 215 personnes depuis des années, avec une expulsion par ordonnance qui datait de 2021 pour le Moulin des Marais, 2023 pour le site des Chaupières, après des plaintes et des procédures engagées via Nantes Métropole et Nantes Métropole Aménagement. Le préfet Laurent Autiot a autorisé hier le concours de la force publique, et dès 9h du matin, les occupants ont été évacués. Il a expliqué que c'était sans incident. Ce n'est pas la vie de tous, c'est une expulsion inhumaine, en plein soleil, donc invivable, dénonce sur ici Loire-Océan Philippe Barbeau, représentant de l'association Roata qui accompagne les familles roumaines.
0: La magie de l'or, des photos, mais pas que.
2: Oui, à Salertaine, l'or Gauvry présente des clichés pendant une exposition de 2 semaines à l'école Buissonnière. Son univers artistique ne se limite pas à la photographie. Elle explore aussi d'autres formes de création, le chant, l'écriture, et elle en parle à Timéo Duranto.
3: Je chante avec Norberto Valdés, qui est mon compagnon, qui est un chanteur cubain. Chanteur cubain, mais bassiste également. Compositeur. On fait des musiques cubaines, mais aussi du pop, du reggaeton. On fait des soirées années 80 aussi. Voilà, on fait un peu de style, mais on a aussi le cubain qui est important puisque c'est son origine. Le livre, c'est plus de la photo. Il n'y a pas beaucoup d'écrits, mais il y a un texte qui démarre. En fait, le livre, il est parti de ce texte sur ce qui m'est arrivé avec la libellule. Il y a tout un espèce de voyage. Quand on prend le livre, on voit les photos des fleurs, mais on voit aussi tout le parcours. C'est comme un réveil.
2: Voilà, donc on a une interview complète à 7h45. Et notez que le duo sera retrouvé dimanche à Saint-Gilles-Croix-de-Vie pour les festivaleries.
0: À la Garnache, une marche et un footing gourmand en septembre.
2: Avec la Garne Active, nouvelle balade gourmande organisée après les vacances. Comme chaque année, marche sur deux parcours de 7 500 km ou 12 500 km que l'on peut aussi effectuer en courant. Le footing gourmand, c'est la nouveauté. Aux commandes de la Garne Active, assaut de commerçants, artisans et professions libérales, dont fait partie Delphine Nolot du salon d'Épée Coiffure. Elle nous présente cette balade désormais traditionnelle. traditionnelle.
4: C'est notre 8e balade gourmande et en fait, on choisit le 20 septembre, voilà, pour donner un petit peu de baume au cœur aux gens après l'été pour la rentrée. On part marcher de la vieille gare à la Garnache, balade campagnarde en fait. On va passer dans le château, mais c'est surtout la campagne garnachoise, donc des chemins tranquilles et ombragés et agréables. Avec donc un arrêt petit déjeuner, un arrêt boisson et un arrêt apéritif. Et en fait, à l'arrivée, on aura le plat, le fromage et le dessert.
2: Voilà, le marché footing, c'est donc le matin. Info sur le site de la Garn Active et inscription aussi via Hello Asso.
0: Basket, une victoire de l'équipe de N3 de Chaland.
2: Eh oui, hier soir, match amical à Vrigno et victoire de l'équipe qui fait partie de l'entente entre le VCB et l'Étoile Rivière Vie Basket. Chaland a battu la 6000e Nantes 82-58. Ce soir, on suit évidemment le VCB version nationale 1 avec un match amical de Chaland au Sable d'Olonne.
0: On y va pour la météo.
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0: Allez, depuis ce matin, nuages bas hein, qui sont nombreux ce matin pour le nord-ouest Vendée. Il faisait quand même 19-20 degrés avec un flux de sud-ouest qu'on va garder d'ailleurs cet après-midi. Sud-ouest 40 km/h. Donc ça reste très nuageux quand même pour cet après-midi. On pourra peut-être voir 2-3 rayons de soleil là dans matinée, mais ce sera furtif. Et pourquoi pas quelques crachats ou pluie, notamment fin d'après-midi ou début de soirée.
2: On va faire une danse de la pluie quand même, ce serait sympa.
0: Vous voulez faire une danse de la pluie?
2: Oui, moi je veux de la pluie.
0: Vous voulez de la pluie?
2: Le soir, très bien.
0: Écoutez, la nuit, voilà, je veux bien. La nuit, il pleut et le jour, il fait beau. Voilà. D'accord, on va mettre tout le monde d'accord. Hein, voilà, ce serait bien. 8h45, on parle de l'exposition de Laure Gauvry.
2: Avec Timéo qui est en stage, hein, toujours sur Neuve et qui a rencontré l'artiste, on peut parler d'une artiste, à Salernitane à l'école Buissonnière.
0: C'est dans 9 minutes, merci.
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0: uniquement sur Nov Maradio. Nous, on adore, hein. Béni Blanco.
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0: Allez, toujours en vacances, évidemment, avec ce programme estival de Nov Maradio. Ce matin, 10h40, nous allons appeler tout à l'heure Michel Moracchini. Il va nous parler de l'association RICMB, c'est Relations Internationales, Culture et Mémoire de Barbâtre, qui vous attend pointe de la Fosse, hein, c'est à Barbâtre, pour une visite à 10h à 12h30. Ce sera jusqu'au 10 septembre, c'est comme ça tous les étés. Voilà, on retrouve en fait les vestiges de la base de l'aéronavale américaine, pardon, de la Première Guerre mondiale. Voilà, ce sera notre coup de fil de 10h40 ce matin. Dans les rendez-vous de l'été, dernier mercredi de l'été à Chaland, ce soir, et nous recevons le duo, hein, Ferdinand, attendu à 19h au parc de la Coursaudière, duo créé par Timothée Corentin. Voilà, nous serons sur du dandysme électropop à la Feu Chatterton, hein, c'est aussi un peu rock. Donc 12h35, et puis ce soir dans Sortir, spectacle de la déferlante Queen Amen, normalement un hommage à Freddie Mercury, 18h et 19h pour écouter ce rendez-vous. Allez, Gold et plus près des étoiles arrive juste après l'horoscope.
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0: Fer et Gold, hein, plus près des étoiles sur Nova Radio. Hein. Et une étoile, la Lune, justement, et Indochine. C'est le tube de l'été à bien repérer entre 11h et midi tout à l'heure. Dès que vous l'entendrez, 02 51 49 12 60. Ça fait 24 ans cette histoire-là quand même. Hein. Bel été 2002. Indochine sur Nova Radio, à tout à l'heure pour les cadeaux. Allez, 8h45, retour sur vos infos. La loi créant un droit à l'aide à mourir est publiée ce mercredi au journal officiel après promulgation par Emmanuel Macron. En Bretagne, 16 personnes ont été blessées hier soir lors de l'effondrement d'un gradin installé pour un spectacle son et lumière au château de Biennassis à Erquy. 5 ont été prises en charge à l'hôpital. Une pluie d'hommages depuis hier du monde du cinéma et de la mode après l'annonce du décès dans un accident de voiture dans les Deux-Sèvres d'un couple influent, le producteur Nicolas Altmaier, 61 ans, et son épouse Mathilde Favier, 57 ans, responsable des relations publiques de Dior Couture. On doit au premier avec la société de production Mandarin, créée avec son frère des films comme Brise de Nice ou encore OS. Depuis le début de l'été, plusieurs créatrices se succèdent à l'école Buissonnière pour des expositions de 2 semaines. Depuis lundi jusqu'au samedi 29 août, Laure Gauvry présente ses créations photos. Timéo Duranto est parti à sa rencontre.
1: À Salertaine, des photographies ont pris place à l'école Buissonnière. Derrière ses œuvres, une artiste, un univers, rencontre.
2: Je suis Laure Gauvry. Mon nom d'artiste, on va dire, c'est la magie de l'or. Je fais de la photo depuis 2020-2021.
1: Photographe depuis 6 ans, un moment marquant a permis à Laure Gauvry de se lancer.
2: C'est après un choc traumatique. Un réveil, on va dire. Je me suis dit, qu'est-ce que je peux faire de ma vie? Et puis, il y a eu tout un cheminement, une introspection.
1: Derrière ces photos, il y a toute une dimension spirituelle.
2: À chaque fois que je fais des tableaux, je vois pas que la photo, je vois tout l'ensemble. Je ressens l'énergie, en fait, derrière. Je fais de l'énergétique et en fait, c'est vraiment ça, le spirituel, c'est parce que je vois beaucoup plus loin que ce qu'on peut voir. Il y a tout l'ensemble.
1: Mais que souhaite-t-elle montrer à travers ses œuvres?
2: Une vision plus avec une âme peut-être, on va chercher quelque chose d'autre. Par exemple, je sais pas, quand vous regardez les reflets là, dessus il va y avoir des reflets, mais il n'y a pas que des reflets, il y a un cœur, il y a le fait qu'on peut voir plusieurs couleurs. Quand la personne regarde la photo, ça va exprimer quelque chose aussi en elle.
1: L'événement ne se limite pas aux photographies, les visiteurs pourront aussi découvrir tout l'univers de l'artiste.
2: Alors ici, ils vont pouvoir faire aussi, parce que je fais des boules à neige, des mugs, et les petites boules à neige, on peut les personnaliser. Donc s'ils veulent que je rajoute un prénom ou une photo à eux, donc je peux mettre une de mes photos et puis mettre un prénom avec.
1: L'exposition invite à prendre le temps de regarder, de discuter, mais surtout de découvrir un univers photographique singulier.
0: L'exposition se déroule à l'école Buissonnière près de l'église de Salertaine jusqu'au 29 août. Retrouvez ce reportage en ligne sur le site et l'appli de Nova Radio. Allez, belle journée sur Nova Radio. On va scruter un peu le ciel, hein, c'est encombré hein, ce matin. Ça risque de l'être une bonne partie de la journée. La météo, évidemment, en nord-ouest Vendée pour ce mercredi après Temper City et Self Aware, 8h48.

0: Dumper City, pas mal, hein, avec Self Aware sur Nov Radio.
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0: Allez, c'est très nuageux évidemment pour cette journée de mercredi. On n'est pas à l'abri de 2-3 rayons de soleil. On les attend, hein, avec impatience. La douceur, hein, au rendez-vous, parce que c'est un flux de sud-ouest, y compris pour cet après-midi. Il sera assez venteux d'ailleurs cet après-midi, jusqu'à 40 km/h quand même. Hein. De quoi chasser les nuages ? Pas sûr, puisqu'on attend même un peu de pluie en fin d'après-midi ou début de soirée, mais il fera quand même 24 à 25 degrés dans l'après-midi. Marée basse à 16h15, petit coefficient 49. Allez, sur Nov Radio, bientôt 9h, le retour avec Léo des infos. Je vois Pierre Demar avec Je pense à vous. On aura Corneille et Vita, hein, qui reprend ensemble. Ils reprennent ensemble. Et Bruno Mars. Voici On My Soul sur Nov Radio.

0: Belle matinée en Nord-Ouest Vendée, c'était Pierre Demar le dernier avec Je pense à vous. Pour preuve, Je pense à vous, Jennifer arrive, Ma Révolution, et DJ Goja et Jason Derulo, ambiance vacances. Les infos 9h.
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2: Bonjour, bonjour à tous. Après des années de débat, l'aide à mourir entre officiellement dans le droit français. Le texte a été promulgué par Emmanuel Macron et publié au Journal officiel. Adopté définitivement par le Parlement à la mi-juillet, la loi crée un droit à l'aide à mourir sous plusieurs conditions, permettant à certains patients de s'admettre.

20h de TF1. Il devrait aussi confirmer sa participation à la future primaire social-démocrate organisée courant octobre. Les modalités de ce scrutin doivent être validées en début de semaine prochaine avant la tenue des universités d'été du PS à Blois. Deux ressortissants français détenus depuis fin juillet au Togo. Il s'agit de réalisateurs travaillant pour une société de production française, selon le Quai d'Orsay. Le ministère des Affaires étrangères précise qu'ils font actuellement l'objet d'une information judiciaire et qu'ils ont pu recevoir 3 visites consulaires. Les services du ministère assurent être pleinement mobilisés pour s'assurer de leurs conditions de détention et du respect de leurs droits à la défense. À l'étranger, Donald Trump veut rencontrer Kim Jong-un cet automne. C'est en tout cas ce qu'affirme le Wall Street Journal, qui précise que cette entrevue pourrait avoir lieu en novembre à l'occasion du sommet de la coopération économique Asie-Pacifique organisé en Chine. Et puis la mort de Frank Beard, le légendaire batteur du groupe ZZ Top, est décédé à l'âge de 77 ans. Il avait récemment arrêté de tourner avec sa formation suite à des problèmes de santé. Excellente matinée à tous.

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1: À l'instant des Jigoja et Jason Derulo, et puis la place évidemment au top tube, le top tube de Roxy Music et Brian Ferry. Un gros succès évidemment en 1982-83. C'était le 8e et dernier album d'ailleurs pour Roxy Music. On l'écoute Avalon sur Nova Radio.

1982-83 à Avalon, qui est une île d'ailleurs irlandaise. Un huitième et dernier album pour Roxy Music, qualifié de style sophistipop. Hein. C'est le plus gros succès d'ailleurs de Roxy Music. Sachez qu'il a fallu quand même 7 studios d'enregistrement hein, pour cet album. Et des musiciens d'ailleurs incroyables, puisqu'on avait Mark Knopfler, on avait également Nile Rodgers ou encore David Gilmour. C'est pour vous dire. Hein. C'était le top tube. Allez, tout de suite, Jérémy Frérot.

0: Nouveauté Novma Radio avec Will Brown et Welcome to Brownville.
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0: Allez, parlons de la célèbre émission M6 Cauchemar en cuisine qui va être de retour et notamment qui est à la recherche de candidats en Vendée et sur l'ensemble des pays de la Loire. Donc l'émission de M6 prépare ses futurs tournages en Vendée et recherche activement des candidats. On rappelle le concept, reste fidèle à lui-même, venir en aide aux restaurateurs confrontés à des baisses d'activité, désireux de redresser la barre. Bien, l'équipe du casting encourage évidemment les propriétaires à postuler directement, mais elle fait aussi appel à leur entourage. En effet, certains restaurateurs n'oseraient peut-être pas faire la démarche seul, souligne l'équipe de casting. Donc si vous connaissez un restaurant, ses propriétaires ont quelques difficultés, c'est peut-être le moment. Vous avez un mail notamment pour envoyer la candidature castingcauchemar@m6.fr, castingcauchemar en un seul mot @m6.fr. Sur Novma Radio, on aura James Brown, I Got You pour les années vinyles. Clara Luciani sera là avec Courage et le dernier Shakira.
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0: Allez, un coefficient en baisse 49 pour cet après-midi, une marée basse à 16h15. On va dire qu'à peu près entre 15h et 17h30, vous devriez pouvoir traverser le passage du Gois. Comme d'habitude, ouvrez l'œil.
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6: 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Bon, maintenant je vous ai tout dit, il ne me reste plus qu'à replonger.
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0: Merci de votre fidélité. Chacun son heure, évidemment, pour son réveil. On est là depuis 7h quand même, hein, pour vous souhaiter bonjour, bon réveil, bonne journée. Ça va bien se passer. Il y a des nuages, oui, c'est vrai. Voilà, la fraîcheur qui est là, qui s'installe un petit peu. Là, certaines et certains vont dire oh, ça fait du bien, ça fait du bien. Bon, ce serait bien d'avoir de la pluie quand même aussi à un moment donné. Hein, parce qu'on manque de pluie, vous n'êtes pas sans le savoir. Bref, dans 20 minutes, on part en direction de l'île de Noirmoutier, notre petit coin de paradis. C'est Chloé qui nous attend pour évidemment nous donner plein de bonnes directions à prendre pour bouger et sortir dans ces prochains jours. On l'écoutera tout à l'heure dans 20 minutes. Justement, on écoute Emmanuel aussi qui vous donne plein de bons plans pour aujourd'hui notamment. Voici le bloc Nov. Juste après, on aura Super High avec Anywhere With You. Marc Lavoine, on se souviendra de Toi Mon Amour il y a 20 ans. Et puis le dernier Madonna avec Sabrina Carpenter. Hein. Bring Your Love sur Nov Ma Radio.
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2: Au programme de ce mercredi, on retrouve les mercredis de l'été avec Chalon à la Coursaudière et un spectacle ce soir gratuit, comme chaque semaine à 19h, le duo Ferdinand. C'est un concert, ambiance folk rock avec Timothée Corentin, plume alerte, un vibrato puissant, énergie aussi. On peut en prime déguster les propositions de Gaston Burgers et de la cave chalandaise. Dès aujourd'hui jusqu'à vendredi à Noirmoutier, profitez de la braderie des commerçants avec l'association locale et en prime vide-grenier ce mercredi et vendredi. Vendredi, l'asso M Saint-Jean propose aussi une braderie à Saint-Jean-de-Mont, en centre-ville, de 10h à 20h, avec en prime une exposition de véhicules anciens et 3 concerts. Le duo Dixit à 15h, Gabi Sax à 17h et Danny Fletcher à 19h. 2 scènes proposées, une place Jean Yol, une autre place Ernest Guérin. Et on note le samedi 29 août, grande braderie d'été à Chalon, avec Chalon Je T'aime de 9h à 19h. À Noirmoutier, ce soir, le cinéma Mimosa propose une séance du film Un grand raccourci avec ses deux réalisateurs. Ils sont jeunes, 22 ans, ils sont nantais, Clément Devilliers et Armand Fouex. Spectacle à ne pas rater, cet été c'est Queen of Man. La déferlante programme ce rendez-vous d'hommage à Freddie Mercury et son groupe avec l'équipe masculine des majorettes Queen of Man à la Bretonne. On retrouve la moustache, les lunettes de soleil, le Marcel évidemment et les bâtons de majorettes, show dédié à Farrokh et Freddie Mercury. C'est drôle, c'est burlesque, c'est irrésistible. Ce soir à Saint-Jean-de-Mont, place Ernest Guérin à 21h30 vers l'église. Et puis jeudi à Fromentine, à l'espace du Petit Bois, également à 21h30.
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0: Madonna, Sabrina Carpenter et Bring Your Love.
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0: Et pour passer les bonnes vacances, on joue, on gagne des cadeaux. On rappelle Indochine, hein, j'ai demandé à la Lune, ce sera tout à l'heure entre 11h et midi pour le tube de l'été. Dès que vous l'entendrez, 02 51 49 12 60. Et ce matin, c'est Emmanuel Guérino, le gars qui a gagné 4 places pour Explora Park. 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Et Explora Park, donc ce matin 8h25, Emmanuel a gagné. On passe 4 personnes pour ce célèbre Acrobranche. Attention, ça continue demain avec Planète Sauvage. Hein, 4 invitations. Donc là, quand même, beau cadeau aussi. Et puis la compagnie vendéenne pour terminer en beauté ce vendredi. On vous envoie à Lilieu pour 4 personnes. C'est facile, vous aimez la publication, vous commentez et vous nous dites quelle passe 4 personnes vous rêvez de gagner. 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Hein, donc c'est Planète Sauvage et la compagnie vendéenne. Et puis également, vous partagez cette belle publication. Bonne chance et à demain matin, 8h25. Allez, Harry Styles ou encore George Michael et puis également Superbus tout de suite pour OK KO et on rejoint l'île de Noirmoutier. Notre coup de fil aux offices de tourisme arrive dans 10 minutes.

0: Harry Styles sur Nova Radio et American Girls.
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0: Allez, comme tous les matins, jusqu'à fin août, on appelle nos offices de tourisme et le mercredi, on prend la direction de l'île de Noirmoutier. Nous attend Chloé au bout du fil. Bonjour Chloé.
2: Bonjour.
0: On fait un petit point météo. Nous, c'est très nuageux sur le continent. De votre côté, est-ce que vous avez un petit rayon de soleil ou pas?
2: Malheureusement pas pour l'instant, non.
0: Non, en effet. Bon, on va bouger, on va sortir. Hein. On a plein de bonnes solutions en plus à vous proposer, hein, n'est-ce pas, Chloé? On va parler tout d'abord d'une brocante.
2: Exactement, sur Noirmoutier en Lille, place de la République, de 9h à 19h. Une brocante professionnelle organisée par l'Office de Tourisme et par la communauté de communes. On y retrouve des exposants qui sont venus de toute la France pour la 43e édition.
0: Et puis également pour demain, alors on en a parlé sur Nova Radio, vous pouvez écouter en replay avec les Josiane, on parle de la déferlante à Barbâtre demain.
2: Tout à fait, place des Arts à 21h, un spectacle de rue qui va mêler cirque, danse et danse verticale.
0: On a également un concert de musique, c'est ce soir d'ailleurs, hein, musique classique sur Noirmoutier-en-Lille.
2: Oui, un concert organisé par la ville de Noirmoutier, le Quatuor de l'Orge, gratuit à 18h dans la cour du château.
0: Et puis rebelote pour la déferlante, là cette fois-ci on part en quelle direction?
2: Alors ce sera pour le vendredi 21 en direction du centre-ville de Noirmoutier-en-Lille, entre 17 et 19h pour Giorgio Armoni.
0: Voilà, on rappelle hein, la gratuité, hein, toujours, hein, pour ce festival à déferlante.
2: Tout à fait.
0: Voilà. Eh bien, pas de problème, c'est bien noté sur notre agenda. Chloé, on vous souhaite une belle journée.
2: Bonne journée à vous aussi.
0: À bientôt, au revoir.
2: Au revoir.
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0: Hop là! Eh bien voilà, merci à Chloé. Demain, on partira sur le pays de Saint-Jean-de-Mont-Vendée-Océan. Et puis, on boucle la boucle. Non, c'est vendredi pour le pays de Saint-Jean-de-Mont-Vendée-Océan. Et puis, demain, nous partirons en direction de gauche à Langois. En plus, demain, grosse journée. Le dernier jeudi de foire à l'ancienne. Mais si. Donc, ça va être une grande fête avec tous les bénévoles, évidemment, pour vous accueillir dans le centre-ville qui va revivre en 1910. Tous costumés. Et ça va être une grande fête pour ce quatrième et dernier jeudi de foire avec un bal en plus, hein, qui a attendu le soir. On a déjà parlé sur Nova Radio. On en reparlera évidemment dans nos blocs Nova. On reste ensemble encore jusqu'à midi avec plein d'infos, avec les cadeaux. J'ai demandé à la Lune Indochine le tube de l'été. Je vois pour le moment Elliot qui arrive avec la Camisa Negra, hein, sa nouvelle version. Et Milky avec Just the Way You Are pour aller jusqu'à 10h. Les infos.
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0: et Just the Way You Are sur Nov. Léo Ardourel pour toutes vos infos. Juste après Calogero, je joue de la musique et David Guetta avec Jennifer Lopez. Il est 10h.
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2: Bonjour, bonjour à tous. La loi d'urgence agricole publiée au journal officiel. Le texte prévoit plusieurs mesures censées répondre à la colère exprimée l'hiver dernier par les agriculteurs, notamment sur le stockage de l'eau et la réintroduction dérogatoire de pesticides interdits. Une promulgation qui intervient au moment où l'agriculture française fait face à une sécheresse sans précédent. Autre texte promulgué par Emmanuel Macron, la loi sur l'aide à mourir. Après des années de débats, elle a été validée par le Conseil constitutionnel la semaine dernière, permettant à certains patients de s'administrer un produit létal sous plusieurs conditions. Les premières procédures ne seront toutefois pas engagées avant plusieurs mois. 3 décrets sont en préparation. La Haute Autorité de Santé doit également faire part de ses recommandations. Il a parcouru plus de 6000 hectares en près d'un mois. Le feu du Gros Bessillon dans le Var est officiellement éteint, annonce la préfecture. L'incendie qui s'était déclaré à Pontevès le 21 juillet dernier a mobilisé plus de 11 000 pompiers.

Canada des surtaxes de 50% qui devaient entrer en vigueur aujourd'hui. Le président américain affirme qu'un accord a été trouvé, tandis que le premier ministre Mark Carney lui parle de progrès substantiels. Et puis en tennis, place au 8e de finale aujourd'hui au Masters 1000 de Cincinnati. Chez les hommes, un Français en lice, Arthur Fils, opposé à l'Australien Alex de Minaur. Et dans le tableau féminin, la Française Diane Paris qui tentera de valider son billet pour les quarts de finale face à la Polonaise Iga Świątek. Excellente fin de matinée à tous. 9.

0: Sur Noma Radio, on chante, on danse, on bouge. David Guetta, Jennifer Lopez.
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0: Ah, trop génial, nous sommes en 1985. C'est un événement, parce que Laurent Voulzy, qui a l'habitude de chanter et de créer ses chansons avec, évidemment, son ami, hein, Alain Souchon, va aussi faire quand même un rendez-vous incroyable avec Kim Wilde. On l'écoute tout de suite, Les Nuits sans Kim Wilde, Laurent Voulzy.

génial, évidemment, ce top tube avec Laurent Voulzy, mais aussi Qui Mouaille d'un 1985 et Qui Mouaille dont personne qui avait participé à une chose rarissime quand même pour l'époque. C'était un événement et aussi un gros succès, hein. Un bon coup de com', on va dire, un bon coup de com', et c'était bien, nous on adore. Allez, Ritz arrive avec Boosté, on a aussi Tamim Impala avec Dracula en featuring avec Jenny.

0: sympa le dernier Rizza et boosté sur Nov. Allez, on est presque à 10h20. Ce soir, c'est la dernière édition des mercredis de l'été sur la ville de Chalon, 6e édition. Et c'est vrai qu'à 19h au parc de la Coursaudière, il y a place à la musique avec un duo. Le duo s'appelle Ferdinand, style rock. Ils nous viennent de la Mayenne et ce sera l'occasion de pouvoir les découvrir ce soir. On est un petit peu dans le style Feu Chatterton, un petit peu électropop. Donc à mon avis, vous allez passer vraiment un bon moment. Ils seront en direct dans nos studios à 12h35 aujourd'hui pour les rendez-vous de l'été. Donc vous les découvrez et vous allez les applaudir ce soir. On rappelle que c'est gratuit. On se restaure, on boit un coup avec la cave chalandaise, mais aussi avec Gaston Burgers, hein, donc pour notamment la partie restauration. Vous ne bougez pas, vous restez avec nous. Santa Esmeralda, Don't Let Me Misunderstood, hein, pour les années vinyles, et Feu Chatterton. Puis tout à l'heure à 10h40, on prend en direction de Barbâtre. Hein, nous allons appeler un site incroyable qui date de la Première Guerre mondiale. Il s'agit des relations internationales, culture et mémoire de Barbâtre. Ce sont les vestiges, hein, de la base de l'aéronavale américaine de la Première Guerre mondiale. Voilà, on en saura plus sur les visites, hein, qui sont effectuées pendant tout l'été jusqu'à la fin du mois de septembre. À tout à l'heure, 10h40, évidemment.
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0: Après, allons voir ce qu'on devient le dernier feu Chatterton.
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0: Oui, de bonnes vacances. Oui, c'est un peu ensoleillé, nous, de notre côté. J'espère que pour vous, c'est pareil. C'est la même chose. Nuageux aujourd'hui, mais des bonnes températures, 24 à 25 degrés. On retourne sur l'île de Noirmoutier à nouveau avec direction Barbâtre pour nous parler de ces visites que vous pouvez faire tout au long de l'été et les vestiges de la base de l'aéronavale américaine de la Première Guerre mondiale. On voit ça avec Michel Moratini tout à l'heure. Ce sera juste après Riviera. She doesn't mind. On aura Shola Amar. On va se souvenir de You Might Need Somebody. C'était super classe. Et Christophe Willem, System. Mais pour le moment, 10h30, c'est l'heure du Bloc Nov.
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2: La déferlante à Barbâtre, demain soir à 21h, place des Arts, avec le spectacle Josiane ou l'art de la résistance. Résistance féminine, féministe. Un spectacle ode à la joie de vivre, à la féminité multiple et un bel hommage à nos grands-mères aussi, nous disent les Josianes. La compagnie mêle acrobatie, chorégraphie en diablé, chant polyphonique du jeu de quatre femmes sur scène. Biotopia prépare demain une balade nocturne sur les chauves-souris. Ce sera la tombée de la nuit avec la LPO à 20h30. Le tout est à réserver, donc info sur biotopia.fr. Ce sera évidemment à Notre-Dame-de-Mont. Ce jeudi, Quatuor de l'Orge, concert organisé par la ville de Noirmoutier avec des musiciens qui ont à cœur de partager et faire connaître un répertoire à cordes d'un quatuor à cordes. Ce sera dans la cour du château demain à 18h, concert gratuit. À Saint-Jean-de-Mont, ouvert tous les jours jusqu'à la fin du mois d'août, Explora Park propose accrobranches et plein d'activités. Et ce mercredi, encore une nocturne, il est conseillé de réserver pour venir jusqu'à minuit. Les concerts sous les branches, c'est encore cette semaine. Attention, sur réservation, c'est quasi complet. Ce jeudi, la guinguette tropicale et samedi, les Sgt Pepper. On retrouve demain le dernier des quatre jeudis de foire à l'ancienne à Chalon. C'est un grand temps fort, évidemment. Chalon version 1900. Le centre-ville complètement piéton avec des habitants et commerçants costumés, avec plein de propositions d'animation. C'est à vivre absolument un jeudi de foire à l'ancienne.
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0: C'était Christophe Willem. Nova Radio, bonne vacances. Voilà, vacances ou pas en vacances, en tout cas, on fait de belles visites tout au long, évidemment, de cet été et plus encore. On prend, comme promis, la direction de Barbâtre. Avec nous, Michel Morachini. Bonjour.
1: Oui, bonjour.
0: Vous êtes le président de l'association RICMB, qui veut dire donc Relations internationales, culture et mémoire de Barbâtre.
1: Tout à fait.
0: Alors, présentez-nous, évidemment, ces vestiges de la base de l'aéronavale américaine de la Première Guerre mondiale, qu'on peut visiter demain, par exemple.
1: Oui. On visite tous les jeudis de 10h à 12h30 les vestiges archéologiques de la base de l'aéronavale américaine qui fut implantée à Barbâtre lors de la Première Guerre mondiale. Alors c'était une base aéronavale qui était dotée d'hydravions de combat et 408 soldats de l'US Navy travaillaient et œuvraient sur cet espace pointe de la fosse à Barbâtre. Leur mission était la protection principale. Leur principale mission était la protection des convoi américain qui se dirigeait vers Saint-Nazaire.
0: Alors que peut-on découvrir justement lorsqu'on vient visiter ces vestiges ?
1: Alors aujourd'hui, il reste principalement des chapes en béton, des cheminées, des endroits, des cuisines, du four. Puis je fais découvrir les latrines, les fosses septiques. Donc les personnes qui viennent découvrir peuvent se replonger un siècle en arrière et voir au travers l'illustration de cette base sur des photographies d'époque. Ils découvrent l'histoire humaine également de ces soldats américains et des habitants de Barbâtre, les relations qu'il y a eu et des enfants. Donc aujourd'hui, les gens découvrent pleinement cette histoire fabuleuse que cette base de l'aéronavale américaine qui s'appelait la Naval Air Station Fromentine.
0: Voilà, c'était un lieu réellement stratégique pendant la Première Guerre mondiale.
1: Voilà, c'était une base stratégique. Encore une fois, ce sont des faits méconnus, mais sans ce type de base, il y avait 11 bases similaires en France, opérationnelles. S'il n'y avait pas ces bases, il n'y aurait jamais eu un 11 novembre 1918. Il faut bien se mettre ça dans l'esprit. C'est une partie qu'on oublie de l'histoire de la Première Guerre mondiale.
0: Oui, il est bon de le rappeler haut et fort. Vous avez tout à fait raison, Michel. La visite dure combien de temps ?
1: Alors la visite dure en moyenne 2h30. Alors plus il y a de monde, plus il y a de questions, et ça peut les dépasser les 2h30.
0: Oui, donc on apprend plein de choses.
1: Ça passe très vite. Par contre, c'est une visite qui n'est pas recommandée aux personnes à mobilité réduite, car on marche dans du sable, il y a des racines. Voilà, il faut toujours éviter que les personnes trébuchent.
0: Alors, nos auditeurs, ils ont envie de venir vous voir demain matin à partir de 10h. Comment fait-on
1: à partir de 10h, on me contacte à mon numéro de téléphone que vous avez, 06 31 26 21 97, donc c'est réservation obligatoire parce que je limite le nombre de personnes à cette visite quand il y a trop de monde c'est plus possible.
0: Très bien, merci Michel Morachini. On va rappeler votre numéro de portable tout à l'heure et ce sera l'occasion pour nos auditeurs si ont envie de vous rejoindre dès demain matin à 10h bien de pouvoir découvrir ou redécouvrir les vestiges de la base de l'aéronavale américaine de la Première Guerre mondiale.
1: Voilà,
0: on vous sent passionné alors
1: et de l'histoire fabuleuse qui tourne autour de cette base.
0: Tout à fait. Merci à vous, Michel. Belle journée.
1: Merci beaucoup. Belle journée. Au revoir.
0: Merci, au revoir. Sur Nova Radio, Mylène Farmer, ça qui le tour. Et puis aussi, on replonge dans les années 80, Ryan Paris avec la Dolce Vita. C'était bien ça, 10h45 sur Nova.

0: ça c'était en 1983, c'était vraiment la joie de vivre, hein. C'était vraiment très festif. Ryan Paris et la Dolce Vita sur Nov. Allez, on s'approche de 11h et tout est possible évidemment pour le tube de l'été. On remonte 24 ans en arrière, 2002. C'était le grand retour d'Indochine, un énorme succès après une période un peu difficile. J'ai demandé à la Lune et vous l'entendrez, 02 51 49 12 60 pour gagner les cadeaux de vos vacances de votre été. Gaëtan Roussel arrive, Mickey et aussi Alex Warren.
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0: sur Nova Ma Radio, Alex Warren, c'était Passenger. Léo Ardourel pour vos infos, puisqu'il est 11h, on aura Icon avec Right Now et Tovlo avec Stromae, le dernier des fleurs. Et il est 11h.
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2: Bonjour à tous. 17 départements en alerte orange aujourd'hui pour un risque élevé de feux de forêt, notamment dans le sud-est, mais aussi la Loire-Atlantique, l'Essonne ou encore la Seine-et-Marne. Dans le Var, l'incendie du Gros Bessillon est officiellement éteint. Depuis hier, le feu a parcouru 6300 hectares et mobilisé plus de 11 000 pompiers. Pendant ce temps, en Belgique, l'incendie historique des Hauts-de-Fagne est désormais encerclé, mais la situation reste compliquée selon les autorités. 3000 hectares ont déjà brûlé, 500 pompiers sont mobilisés sur place. Les conditions météo perturbent le soutien aérien. Des avions bombardiers d'eau venus de Norvège, d'Allemagne, de Suède et des Pays-Bas sont cloués au sol en raison des nuages bas et de la pluie qui génère d'importantes fumées et gêne la visibilité. Dans le reste de l'actualité, 16 personnes blessées dans l'affaissement d'un gradin lors d'un spectacle dans les Côtes d'Armor. L'incident s'est produit hier soir au

Jordi. Raphaël Glucksmann, bientôt sur la ligne de départ dans la course à l'Élysée. Selon Le Parisien, le député européen va officialiser sa candidature à la présidentielle ce dimanche sur le plateau du 20h de TF1. Et puis un mot de foot, c'est fini. Entre Paul Pogba et Monaco, un an à peine après son arrivée, le champion du monde 2018 quitte le club du Rocher, avec lequel il était sous contrat jusqu'en 2027. Freiné par ses pépins physiques, il n'aura disputé que 6 matchs sous les couleurs monégasques. Voilà pour l'essentiel. Excellente fin de matinée à tous. 9.

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1: Dove Lou et Stromae, des fleurs sur Nove.
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1: Allez, nous sommes en 1984 avec Vivien Savage et sa petite Lady. Le seul tube, hein, d'ailleurs, hein, pour cet artiste Vivien Savage, la petite Lady, qui est une rencontre imaginée avec une femme mystérieuse. Oui, vous savez, un petit chat sauvage. Ouais, on l'écoute, hein, il le fera beaucoup mieux que moi. C'est le top tube de 11h10.

sympa hein, de réécouter en 1984 Vivien Savage, qui est devenu chef cuisinier entre-temps et puis qui est reparti sur les grosses tournées, notamment Star 80, vous savez, avec sa petite Lady. C'était en 1984. Allez, arrive Céline Dion, arrive la météo des plages avec Lola, et tout de suite son beurre. Et Homebreaker, c'est le dernier hein, des Américains sur Nova Radio. Bonnes vacances, bonne journée.

0: Merci Céline Dion. Je le dis pour elle. Hein.
1: Merci.
0: Non, on l'écoute quand même jusqu'au bout. Céline Dion sur Nova Radio. Allez, on attend avec impatience avant midi, évidemment, Indochine. J'ai demandé à la Lune, c'est le tube de l'été. Vous gagnez des cadeaux, 02 51 49 12 60. Ça vient bientôt, bientôt, bientôt.
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0: Allez, la météo des plages, alors qu'on a eu pas mal de nuages ce matin, on a un petit rayon de soleil. Lola, bonjour.
3: Bonjour Arnaud, bonjour à toutes et tous. On commence par Fromentine, l'eau est à 21 et l'air à 24 cet après-midi. À Saint-Hilaire-de-Riez, le ciel est bleu, l'eau est plus fraîche avec 18 degrés et la température extérieure est de 23. On part ensuite à Saint-Jean-de-Mont, le ciel est aussi bleu avec quelques nuages, 18 dans l'eau, 22 dans l'air. Direction Notre-Dame-de-Mont maintenant, l'eau est à 21 degrés et la température extérieure sera de 23 avec également quelques nuages. Concernant les marées, la mer sera basse à 16h06 et haute à 21h34 avec un coefficient de 49. On note que la flamme est verte sur toutes vos plages.
0: Bon, bah alors plouf, hein, on y va. Hein.
3: Mais on
0: bon,
3: y va.
0: Pas chaud quand même. Merci Lola, à tout à l'heure dans une heure.
3: À tout à l'heure.
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0: Grand Corps Malade et Stilto, c'était le prochain rêve sur Nova Radio.
1: Bonne journée.
0: Allez, on est dans l'attente, hein, d'Indochine avec J'ai demandé à la Lune, le tube de l'été 2002. On va tout chanter en chœur, là, peut-être dans quelques minutes, hein, il y a des chances. En attendant, dans les mercredis de l'été qui se terminent ce soir à 19h sur la ville de Chalon, au parc de la Coursaudière, on a un duo qui s'appelle plus particulièrement Ferdinand, avec Timothée et Corentin. On les accueille en studio à 12h35 tout à l'heure. On en saura plus sur ce duo. De quoi vous donner envie, hein, d'aller et partager ce dernier mercredi de l'été. Ce soir, où sommes-nous? Nous à 18h et 19h, on zoome sur Queen Man. Ah oui, ça c'est génial. Un hommage à Freddie Mercury avec des majorettes hommes, avec des moustaches. Ah, ça va être délirant, ça va être super sympa. C'est à 21h30, place Ernest Guérin. Et jeudi à Fromentine, c'est dans le cadre de la déferlante. Évidemment, c'est gratuit. Donc voilà, joli rendez-vous dans Sortir entre 16h et 20h ce soir avec Lola qui sera là évidemment pour vous accompagner. Voici le bloc Nov. Tout de suite avec Emmanuel.
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2: À Notre-Dame-de-Mont, événement ce jeudi et vendredi, c'est le festival Aout à l'Esplanade de la Mer. Entrée évidemment gratuite avec plein de temps de sport, d'art de rue, de musique aussi et courses colorées. Ce sera vendredi soir. Avant cela, inscrivez-vous sur le site du festival pour des initiations au roller, de la trottinette freestyle sur trampoline. En accès libre, vous aurez un carré multisport avec basket, volley, foot, des challenges, défis de précision. On aura le circuit Hot Wheels et billes. Tout démarre à 14h. Inscrivez-vous pour l'atelier de tape art. Et donc demain soir, bal Saint-Louis avec la compagnie Big Johanna. Et vendredi, la Sun Color, course colorée sur 3 ou 5 km. On peut marcher, on peut courir. Vous aurez 5 stations de couleurs. Prenez un t-shirt jaune cette année. On s'échauffe dès 20h15, 20h30 et c'est gratuit. À Saint-Christophe de Ligneron, vendredi, ciné en plein air au complexe sportif du Rennais avec le film Dragon, le film, hein, oui, de 2025 sur écran géant. On vient dès 19h avec plaid pour un mode pique-nique géant sous le coucher de soleil et ambiance chill, gourmande, bar, confiserie. Le film, ce sera à 21h et c'est gratuit pour tous. Une sortie nature ce vendredi en canoë. Découvrez les systèmes hydrauliques et la biodiversité autour de l'île Chauvet. Inscrivez-vous auprès de la route du sel. Et puis vendredi et samedi, vous avez une nouvelle braderie de l'assaut Côte à Côte, Solidarité France Djibouti. Venez acheter vêtements, jouets, puriculture, livres, vaisselle, déco à la Barre de Mons, c'est 509 route du Pont-Geôlier et c'est de 9h30 à 18h.
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Vous avez bien repéré Indochine, j'ai demandé à la Lune, stop, on arrête tout du côté du 02 51 49 12 60. On mélange tout ça, puis on se retrouve dans 10 minutes avec une ou un gagnant. On voit ça. Pour le moment, c'est une, Angèle, le dernier. Et dis-le sur Nov Maradio et juste après Adèle Castillon. Belle journée!

0: très belle journée en Nord-Ouest Vendée sur Nova Radio avec Suspend on the Richer et Kiss Me. Allez, 11h45, on joue, on gagne des cadeaux tous les jours avec le tube de l'été qui a été sélectionné par tirage au sort. C'est John qui est en vacances, en plus dans le coin, à la barre de Montfromentine. Bonjour John.
1: Bonjour.
0: Comment allez-vous?
1: Ah ben impeccable.
0: Comme quelqu'un en vacances, bien.
1: Comme quelqu'un en vacances avec le beau temps, tout
0: exactement.
1: À fait.
0: Vous venez d'où alors du coup?
1: Eh ben de Lyon.
0: Pardon? De Lyon?
1: De Bourgogne, Auxerre, oui.
0: Très bien. Ah oui, ça fait un bout de route quand même, hein. C'est pas tout près.
1: Un petit peu, oui.
0: Un petit
1: oui,
0: peu.
1: Un petit peu.
0: Vous venez régulièrement en Vendée, non?
1: Oui, tous les ans.
0: Tous les ans, voilà. Hop là, ouais, tous les ans.
1: On est fidèles.
0: Direction la Vendée. Ça se finit quand les vacances?
1: La semaine prochaine.
0: Ah oui, donc il y a encore un petit bout de temps là. Hein, donc
1: on va encore une semaine.
0: Bah oui, parce que bon, on va vous offrir quand même. On va essayer de vous offrir des cadeaux quand même, John.
1: On va essayer.
0: Hein, on va essayer. Quand on passe à l'antenne, en règle générale, c'est que c'est plutôt bon signe. Qu'est-ce qui vous fait plaisir, par exemple, pour terminer les vacances là?
1: Un peu tout. Hein.
0: Un peu tout? Oui.
1: C'est pas difficile. Hein.
0: Bon, bah écoutez, donnez-moi un chiffre entre 1 et 3. J'ai 3 enveloppes devant moi.
1: La 1.
0: Eh bien, la 1. On y va pour la première enveloppe. Alors, je vois 1, 2, 3 cadeaux. Alors, tout d'abord, eh bien, on vous envoie la grande roue de Saint-Jean-de-Mont, hein, la roue panoramique. Vous allez prendre un peu de hauteur.
1: Ah, okay.
0: Voilà, deux invitations.
1: Ouais, c'est sympa.
0: On reste en haut avec Explora Park, hein, la Crobranche de Saint-Jean-de-Mont à la Paris-Jésus, bien connue. Deux invitations aussi. Et puis, hop, là, on prend le bateau, direction l'Île-Dieu, voilà, avec la compagnie Vendéenne.
1: Ça, c'est bien, ça.
0: Pas mal, quand même. Hein.
1: Ah, oui,
0: ça,
1: oui,
0: c'est
1: oui,
0: chouette.
1: C'est
0: hein.
1: Pas mal.
0: Ouais. Deux invitations, aller, retour, évidemment, c'est un cadeau quand même de 100 euros. Bravo.
1: Super. Hein,
0: c'est
1: super.
0: Pas mal, ça, pour terminer les vacances.
1: Tout à fait.
0: Il n'en faut pas plus.
1: Ça
0: parce
1: fait longtemps que je n'ai pas été faire un tour sur l'île, en plus.
0: Eh bien, voilà, vous voyez, grâce à Nov et la compagnie Vendéenne, vous allez pouvoir faire une belle journée, évidemment, de détente sur l'Île-Dieu. Bah écoutez, félicitations, super. John. Je vous souhaite du beau temps. Pas trop chaud,
1: mais
0: bien comme il faut.
1: Exactement.
0: Hein,
1: On est pas mal.
0: Hein. Et puis, profitez bien, évidemment, de la Vendée. Et puis, vous ne raccrochez pas. Je vous reprends, évidemment, hors antenne.
1: Eh ben, merci à toute l'équipe.
0: Bonnes vacances. À l'écoute de Nov. À bientôt. Oui. Sur Nov, voici Louisa et Jet Lag. Et puis après, on remonte dans les années 80 avec Paul Young. Personne ne l'a oublié avec son Come Back and Stay sur Nov Radio. 11h47.

Come Back and Stay. Allez, bravo encore à John en vacances, hein, donc à la barre de Mont-Fromantine qui a gagné ses trois cadeaux. La Grande Roue, évidemment, pour deux places, Explora Park, deux invitations et la compagnie vendéenne pour partir à Lisieux. Voilà, à deux, hein, allez, retour pour passer une belle journée. Ça, c'est top. On remet ça demain avec un nouveau tube de l'été qu'il faudra bien repérer. On vous le propose dès 7h45 demain matin. Midi, les infos sont de retour. Voici Tibbs, Take Me Away et Chaka Khan avec Snoop Dogg. Nous, on adore avec Boogies In My Soul sur Nov.

0: Tips avec Mac Demero et Zagata. C'était Take Me Away. Allez, bon appétit, c'est l'heure midi. Les infos avec François Germain et Taxi Girl. Cherchez le garçon arrive. Il est midi.
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2: Bonjour à tous. La vague de chaleur que l'on vient de vivre est la deuxième plus longue jamais enregistrée. Météo France a enregistré 22 jours de forte chaleur quasi générale sur le pays. L'épisode qui s'est terminé hier était déjà la cinquième vague caniculaire depuis le mois de mai. Le record de la plus longue vague de chaleur en France avait été atteint en 1983 avec 23 jours. Selon Météo France, la chaleur régresse sur l'ensemble de l'Hexagone, sauf dans le sud-est où elle continuera jusqu'à demain. La loi créant un droit à l'aide à mourir, promulguée par Emmanuel Macron, est publiée au Journal officiel. Le texte permet à certains patients, sous plusieurs conditions, de s'administrer un produit létal en présence d'un soignant. Le patient doit être majeur, atteint d'une affection grave et incurable en phase terminale ou avancée. Patrick Bruel, visé par une nouvelle plainte pour tentative de viol, portant à 31 le nombre de plaintes déposées contre le chanteur. Cette nouvelle victime était tout juste majeure, selon son avocate. Les faits dénoncés sont prescrits, c'est-à-dire qu'ils se seraient produits il y a au moins 20 ans. Les recherches sont suspendues après la découverte d'un voilier à la dérive au large de l'île Dieu. Le skipper est toujours porté disparu. L'annexe du voilier a été retrouvée retournée hier. C'est le passager d'un ferry qui avait remarqué l'embarcation en mauvaise posture et donné l'alerte. Le bateau avait interrompu son trajet pour envoyer un canot de sauvetage, mais aucun signe de vie à bord n'avait été trouvé. Les corps de deux alpinistes retrouvés en Suisse 34 ans après leur disparition.

0: solaire à souhait, ça c'est Benny Blanco uniquement sur Nove.
1: Bonne journée.
0: Très bonne journée. N'oubliez pas 12h30, le retour de l'info sur Nove Ma Radio, votre journal présenté par Baptiste Pinson. Puis dans la foulée avec Emmanuel Achard, on retrouvera deux invités avec Ferdinand, oui, en concert ce soir pour le dernier rendez-vous des mercredis de l'été à Chalands. Nous allons accueillir ce duo, Timothée et Corentin, découvrir leur parcours et puis aussi leur style avec des extraits. Ce sera tout à l'heure à 12h35. La météo des plages aussi arrive tout à l'heure à 12h20 avec Lola. Pierre Demar, je pense à vous. Jack Savoretti avec Mika et Sia aussi après la météo.
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0: Bah vous voyez, joli temps d'éclaircie, hein. On n'avait pas vu ça comme ça de ce matin. On avait dit un peu de soleil, mais très furtif. Bon, en fait, il est bien là, le soleil. Ça ne va pas durer, enfin, on va dire normalement. Hein, normalement. Retour du vent, hein, on commence à ressentir d'ailleurs de sud-ouest jusqu'à 40 km/h pour cet après-midi. Du coup, ça va nous apporter aussi en début d'après-midi son lot de nuages et pourquoi pas même un petit peu de pluie en fin d'après-midi, en début de soirée. Ça peut passer assez rapidement. On nous annonce une moyenne de 24-25 degrés pour cet après-midi.
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0: Pierre Demar et je pense à vous.
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0: Je vous souhaite une belle après-midi, je pense à vous. Ah, monsieur, un petit peu quand même, je vous garde un peu en mémoire pour mieux revenir demain matin à partir de 7h. Attention, retour de l'info, 12h30 avec Baptiste Pinson. Ensuite, les Ferdinand au micro d'Emmanuel Achard. Belle journée à vous et à demain 7h pour votre réveil. Voici Lola pour un rappel de la météo des plages. Juste après, on aura Cathy Tunstall. On aura 9h un petit son à nous. Et puis également Julien Alib. Belle journée, 12h19.
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3: On commence par Fromentine. L'eau est à 21 et l'air à 24 cet après-midi. À Saint-Hilaire-de-Riez, le ciel est bleu. L'eau est plus fraîche avec 18 degrés et la température extérieure est de 23. On part ensuite à Saint-Jean-de-Mont. Le ciel est aussi bleu avec quelques nuages. 18 dans l'eau et 22 dans l'air. Direction Notre-Dame-de-Mont maintenant, l'eau est à 21 degrés et la température extérieure sera de 23 avec également quelques nuages. Concernant les marées, la mer sera basse à 16h06 et haute à 21h34 avec un coefficient de 49. On note que la flamme est verte sur toutes vos plages.
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6: 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Bon, maintenant je vous ai tout dit, il ne me reste plus qu'à replonger.
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0: Julien Libs à l'instant sur Nov. On écoutera Maroon 5 et puis ce sera les rendez-vous de l'été. Il est 12h30, voici les infos. Et c'est avec Baptiste Pinson. Bonjour Baptiste.
1: Bonjour Lola, bonjour à toutes et à tous. Dans l'actualité ce midi, en Vendée, un nouveau record de consommation d'eau battu la semaine dernière. Semaine du 15 août, c'est le deuxième record de consommation d'eau potable depuis le début de l'été selon Vendée-Eau. Le dernier date de début juillet. Chaque jour, plus de 214 000 mètres cubes ont été consommés en moyenne, soit 3% de plus par rapport à la même période l'année dernière et plus 7% par rapport à 2022.
0: Un accident mortel à Comquier.
1: Ce matin, un cycliste de 50 ans est décédé après avoir percuté un poids lourd au lieu-dit de la Morinière. Le chauffeur de 60 ans a quant à lui été transporté en urgence relative au centre hospitalier départemental de La Roche-sur-Yon.
0: Une femme poignardée à Angers dans le Maine-et-Loire.
1: Le principal suspect, son fils, est âgé de moins de 35 ans. Dans la nuit de dimanche à lundi, il aurait asséné plusieurs coups de couteau à sa mère selon le parquet d'Angers. Interpellé par les forces de l'ordre, il a été placé en garde à vue avant d'être présenté à un juge d'instruction hier après-midi.
0: Trois personnes hospitalisées après un incendie à Jarre-sur-Mer.
1: Hier soir, une batterie défaillante en charge a pris feu dans un pavillon de la commune vendéenne. 14 sapeurs-pompiers se sont mobilisés pour maîtriser les flammes et prendre en charge les trois victimes. Une femme de 76 ans et deux hommes de 37 et 79 ans. Intoxiqués par les fumées, ils ont été évacués en urgence relative vers les hôpitaux de La Roche-sur-Yon et des Sables-d'Olonne.
0: À Salertaine, une exposition à l'école Buissonnière.
1: Pendant deux semaines, Laure Gauvry présente son univers, des photos, du chant et de l'écriture. L'interview est à retrouver sur le site de Novma Radio. Écoutez aussi l'interview de Delphine Nolo de la Garne Active. L'association propose une balade gourmande dimanche 20 septembre. C'est la 8e édition de cet événement qui réunit chaque année 400 participants. Le concept, une marche de plus de 7 ou 12 km avec des étapes gourmandes dans la campagne garnachoise. La nouveauté, un footing gourmand. Pour s'inscrire, c'est sur Hello Asso jusqu'au 14 septembre.
0: Le VCB joue son premier match de préparation ce soir.
1: Face au Sable d'Olonne, le club chalandais de National 1 joue à l'extérieur à 20h. L'équipe de Sébastien Lambert a effectué de nombreux changements dans son effectif. Parmi les nouveaux visages, Kylian Incrédule, Eric Koumba ou encore l'américain Marquise Moore. Le VCB se sépare en revanche de joueurs comme Grégory Bengaber, Paul Bilong et Mohamed Diop.
0: Et dans le reste de l'actualité,
1: l'aide à mourir officiellement autorisée en France après la promulgation de la loi par Emmanuel Macron. Le texte a été publié dans la matinée au Journal officiel. Il crée un droit à l'aide à mourir sous plusieurs conditions pour certains patients. La vague de chaleur en cours est la deuxième plus longue jamais enregistrée en France, c'est ce qu'a annoncé Météo France ce matin. Avec 22 jours de haute température quasi générale dans le pays, elle dépasse celle de juillet 2006 en termes de durée. Elle reste juste derrière celle de 1983 et ses 23 jours. Patrick Bruel visé par une nouvelle plainte pour tentative de viol. L'avocate de deux plaignantes l'a annoncé ce matin sur France Inter. La femme était, je cite, extrêmement jeune, tout juste majeure au moment des faits reprochés. C'est la 31e plainte déposée contre le chanteur depuis le début de l'affaire.
0: Merci, voici le rappel de la météo sur Nov.
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0: Quelques éclaircies en début d'après-midi qui vont être remplacées par une légère pluie. La mer sera basse à 15h27 et haute à 20h34 avec un coefficient de 64. Demain, de la bruine toute la journée, des températures de plus en plus basses. 24 attendues dans l'après-midi. Dans 3 minutes, Emmanuel accueille le duo Ferdinand en concert pour le dernier mercredi de l'été de la ville de Chaland. Juste avant, on écoute Maroon 5.

0: C'était à l'instant sur Nova Maroon 5 jusqu'à 13h les rendez-vous de l'été. Emmanuel, vous invitez aujourd'hui le duo Ferdinand.
1: Et oui, dernier mercredi de l'été ce soir de la ville de Chaland. On va à 19h au parc de la Coursaudière. On sort les plaids, les chaises. On va peut-être danser hein, tout simplement aussi avec le duo Ferdinand. Et on retrouve sur Nova, eh bien, Timothée et Corentin. Bonjour à vous.
2: Bonjour, bonjour.
1: Et merci de venir. Je suis ravie de vous rencontrer, de vous découvrir. Et merci de venir juste avant le concert ce soir. Les Ferdinand que je découvre. Ferdinand avec un T, c'est important.
2: C'est important, ouais, la vivance de la langue, comme disent les Québécois. On voulait un peu se détacher de ça, le Ferdinand D. Bah, nous, on a un Ferdinand avec un T pour se détacher.
1: Et là, c'est Timothée qui parle, hein, ouais. Avec cette belle voix, Timothée. Corentin, donc, on peut vous présenter votre groupe, votre duo. Il a 5 ans, mais avant ça, vous avez commencé la musique bien plus tôt. C'est quoi votre parcours?
2: Oula, un parcours d'autodidacte. Avec Corentin, on se connaît depuis 2009, on s'est rencontrés au lycée. Et dès 2011, on a fondé un groupe qui s'appelait Rotterdam. On a joué un peu partout, on a fait 150 concerts avec ce groupe-là. C'était du post-folk rock en anglais. Et on ne s'est pas lâché depuis. On est aux grandes dames de nos compagnes et un vieux couple.
1: Un vieux couple, mais oui.
2: Un vieux couple qui s'apprécie toujours.
1: Qui est né en Mayenne, je crois, ce vieux couple.
2: C'est ça, on est mayennais.
1: Vous étiez où au lycée?
2: On était au lycée Victor Hugo à Château-Gontier. Et c'est marrant, on est parti un peu puis on est revenu. On est à Château-Gontier aujourd'hui.
1: Vous êtes toujours à Château-Gontier. Et donc la musique, ça fait partie, une grande partie de votre vie aujourd'hui. C'est essentiellement de la musique que vous faites, hein?
3: Oui. Pour ma part, je suis professeur à côté au conservatoire, professeur de batterie percussion. Donc oui, c'est une bonne partie. Et puis voilà, moi aussi, je suis musicien professionnel à côté. Je travaille aussi dans un cabaret, par exemple, à Château-Gontier.
1: Donc ça fait
3: Camarais le live, donc voilà.
1: Musicien, 2021, vous lancez ce duo, Ferdinand. Avec quel univers en ligne de mire à l'époque? On change un petit peu de précédent groupe, hein.
2: Carrément, ça changeait complètement. L'idée, c'était vraiment d'écrire enfin des textes en français, de dire ce qui se passait, ce qui se passait dans ma tête aussi, ce qui se passait dans le monde. C'était une envie de gronde. Et ouais, on était plus à la base chanson rock. Aujourd'hui, on est devenu très rock.
1: Très rock. 2021, ça veut dire l'année d'après le Covid, l'année d'après le confinement. Mmh. Peut-être que ça a joué aussi dans vos textes, dans vos envies de parler, de s'exprimer.
3: Oui, je pense qu'on avait des choses à dire à ce moment-là et il fallait les sortir au bon moment, voilà, après Covid. Et voilà, on avait envie d'exprimer des choses, en tout cas, après cette période.
1: Alors, vous êtes donc un duo, chacun un rôle particulier ou pas?
2: Forcément, forcément. Moi, je suis le chanteur et j'écris tous les textes. Mais alors oui, je peux aider à la composition, mais la composition...
3: Ouais, moi je compose plus la musique, voilà. Aidé aussi de Thomas Ricou qui joue avec nous d'ailleurs sur scène ce soir.
1: Vous serez trois ce soir.
3: Voilà, on sera trois ce soir. Et voilà, moi je compose et puis Timothée écrit et chante. Et sur scène, du coup, je m'occupe aussi de la partie. Voilà, je joue de la batterie, de la guitare et je lance aussi les sons qui vont nous accompagner.
2: C'est un one man band à lui tout seul.
1: C'est ça. Vous jouez aussi un instrument?
2: Non, moi je chante, c'est déjà bien.
1: C'est déjà
2: après,
1: pas mal.
2: J'envoie quelques prods avec mon pad de temps en temps.
1: D'accord. Alors, on vous retrouve dans une ambiance donc très rock. On va en parler avec des références musicales importantes, assumées.
2: Ouais.
1: Quelles sont-elles?
2: Alors, c'est des références qui ne se voient pas forcément dans notre musique, mais par exemple, moi je suis un grand fan de Vincent Delerme, de Raphaël. Il nous a quittés il y a quelques temps. Ça n'a rien à voir, mais c'est de la folk rock en anglais. Glenn Hansard, qui est un Irlandais, qui moi me touche particulièrement et qui m'inspire beaucoup par ses textes, par sa façon de chanter. Donc en fait, c'est des influences qu'on a, mais qui ne se voient pas forcément directement dans notre musique. Après, peut-être un peu avec les influences de Corentin quand même.
3: Ouais, après on peut parler de Gainsbourg des fois dans la musique. Plus récemment aussi Phil Chatterton. C'est des artistes qui nous guident un peu aussi dans l'écriture musicale. Donc ouais, c'est un peu tout ça, quoi. Hans Zimmer aussi pour la musique un peu de film, en fait.
1: Ça m'étonne pas, parce que on va en parler, il y a beaucoup d'envolées lyriques dans vos... Enfin, lyriques, beaucoup d'envolées tout court, hein, dans vos titres.
3: Ouais.
2: Et c'est possible. Non, t'as raison, on aime bien le cinéma.
1: C'est assez cinématographique. 2024, c'est votre premier album, il s'appelle La Belle Histoire, le nom d'un film d'ailleurs de Lelouch.
2: Ah.
1: Rien à voir, mais j'ai pensé. Un EP va suivre là, début 2027. La Belle Histoire, vous nous racontiez quoi à l'époque dans cet album?
2: Ah, il y avait pas mal de choses, il y avait des histoires personnelles. Devenir papa, par exemple. La gronde un peu qui montait dans notre société, parce qu'on sent de la colère un peu parfois chez les gens, du ras-le-bol, et du coup ça s'est ressorti sur des titres comme La Rue ou Prends Garde. Après, une chanson Comme un con parle d'une maladie, la mienne en l'occurrence, le diabète, mais du coup elle parle à tous ceux qui sont malades de quelque chose. Donc non, il y a à la fois des choses personnelles, mais qui volontairement, moi dans mon texte, je les veux universelles, et il y a des choses aussi plus général sur l'état de la société, l'état de notre monde aujourd'hui.
1: Et Corentin, vous écrivez votre musique après ou avant les textes? Comment ça se passe?
3: Ça dépend en fait des morceaux. Des fois, il y a des textes qui traînent, qui vont inspirer la musique. Ou plus récemment, avec l'EP, où ça a fonctionné un petit peu plus à l'envers, où j'ai apporté de la matière. Et après, Timothée a pu écrire avec cette matière. Ça a pu donner en fait un peu d'inspiration aussi pour enchaîner, pour faire tout fonctionner ensemble en tout cas.
1: Ça vous fait sourire, Timothée?
2: Ouais, parce que cette EP, le premier album, il y avait les deux. C'est-à-dire qu'il y avait à la fois des textes qui arrivaient sur une composition qui arrivait sur des textes. L'EP, on s'est enfermé 6 jours en studio, on a fait 6 morceaux, et je suis arrivé en studio avec 0 texte.
1: Ah oui.
2: C'était vraiment un challenge que de faire ça, et ça a été super parce que c'est à la fois stressant mais à la fois hyper stimulant, et moi je marche beaucoup au coup de feu, donc très très chouette, et du coup là les chansons m'ont vraiment inspiré.
1: Les musiques.
2: Oui.
1: Hyper inspirantes. Alors justement, il y a un premier titre qu'on peut écouter. Les prochains, ils ne sont pas encore disponibles. Ce premier titre, il est important. Il s'appelle Souvenir. Et d'ailleurs, vous rendez hommage à deux personnes qui ont compté pour vous.
2: Ouais, c'est un morceau hommage à Romain Lesage, qui était mon meilleur ami, qui est décédé en 2021 à l'âge de 30 ans d'une maladie superbe qui s'appelle le cancer. Et à un autre copain de musique qui était un grand ami de Thomas Haricou, avec qui on va jouer ce soir sur scène, et Nino Vella, qui était assez connu, qui était dans le groupe Rookin,
1: ouais.
2: Qui avait une carrière incroyable déjà à son âge. Et voilà, c'est un morceau qui est né un peu avec Théophile, donc en featuring. Théophile, c'est un gars qu'on connaissait, mais physiquement, moi, je ne l'avais jamais rencontré. Il est venu à 14h au studio, et à 19h, on avait une chanson.
1: Parce que vous l'avez écrit, je crois que vous l'avez écrit ensemble en plus.
2: On l'a écrit ensemble, ouais, à deux mains. À 4 mains, pardon.
1: En quelques heures.
2: C'est ça.
1: On va l'écouter. Ça s'appelle Souvenir. C'est le premier single de votre prochaine EP. Et puis vous allez voir, c'est puissant.

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0: Un souvenir, on a presque envie de ne pas parler à la fin du titre, mais on est un peu obligé, avec Ferdinand et Théophile. Ferdinand, c'est un duo ce soir à Chalon à 19h dans le parc de la Coursaudière pour les mercredis de l'été. Et avec nous ce titre qui, je pense, va parler à beaucoup de monde. On a ses envolées, je le disais, lyrique, musicale. Vous terminez beaucoup hein, ces titres, souvent, beaucoup de vos titres en montant en puissance, je ne me trompe pas.
1: Ouais, je pense que c'est un peu notre passé aussi post-rock de notre groupe qu'on avait avant. C'est un ce côté où c'est un peu calme au début et puis on fait monter un peu la pression. On aime bien en fait, on aime bien ce côté-là et garder ce côté rock à la fin des morceaux. Ouais.
0: Et donc vous nous racontez des histoires depuis le premier album de Ferdinand en 2024, La Belle Histoire, avec cette voix voilà qu'on a. C'est vous en fait qui chantez quand même la majeure partie de la chanson là.
2: C'est possible. Moi, là, ça me fait vraiment bizarre parce que ce morceau, il est très particulier pour moi. Là, j'ai fermé les yeux. Voilà, j'imaginais. Non, Théophile, on est vraiment moite-moite là-dessus. Et en fait, ce qui est intéressant, c'est que je chante beaucoup son texte et il chante beaucoup le mien.
0: Et quelle voix quand même tous les deux, Timothée, votre musique Corentin aussi. Quelle musique on entend aussi derrière ce titre et puis les autres qu'on pourra réécouter hein. Toute une tradition musicale de chansons à texte, rock. Évidemment, on aime bien comparer. Et je crois qu'on vous compare. Ça vous arrive souvent qu'on vous dise ah, vous me faites penser à tel ou tel artiste, tel ou tel groupe.
2: C'est possible. On nous a dit une fois un tiers de Ferré, un tiers de TFN, un tiers d'originalité. On a très bien pris ce compliment.
0: J'imagine. Ouais. On entend voilà donc pas mal d'influences et mais effectivement un son qui est très particulier, cette voix particulière. On rappelle le premier album en 2024, c'était La Belle Histoire, et vous allez sortir début 2027 un nouvel EP. Les titres sont prêts.
2: C'est ça. Celui-là en fait partie.
0: Oui, c'est le premier single.
2: Ouais, celui-là est le premier single et il y aura 5 autres titres qui vont venir, dont une reprise qui fera peut-être un peu parler.
0: Inattendue, on peut le dire parce que vous l'avez déjà dit hein, dans la presse.
2: Hein. Ouais, elle est inattendue celle-là.
0: Ouais, bon, on le dit. Makumba,
2: ouais, c'est ça.
0: Moi, je le dis parce que je l'ai lu quand même dans vos.
2: On reprend Makumba et on a l'aval de Jean-Pierre Madère lui-même, donc c'est très bien.
0: Donc version quoi, version rock.
1: Version. Ça suit le texte. Parce que le texte, en fait, à l'époque, dans les années 80, il faisait beaucoup ça, des textes assez, assez durs, assez plombants, mais avec des musiques très joyeuses.
0: Ouais, très légères.
1: Du coup, nous, on s'est intéressé un peu au texte et on s'est dit, on va l'adapter avec le texte, en fait, on va adapter la musique. Ce qui donne quelque chose de, voilà, à l'image de Ferdinand, qui suit le texte et qui accompagne ce texte qui est pas forcément très joyeux.
2: Parce que l'histoire de Makumba, c'est quand même une prostituée qui arrive immigrée et qui se prostitue donc pour réussir à vivre au Makumba.
0: Et vous avez raison, on l'a chantonné, hein, avec une petite musique légère. Il a entendu votre version, Jean-Pierre Madère ?
2: Ouais, il nous a dit très intéressante réinterprétation dans la pure tradition réaliste. Bon. Et il aime beaucoup le fait que les jeunes générations reprennent ces morceaux.
0: On a hâte de l'entendre, hein. Faut attendre 2027 ?
2: Peut-être à la fin de l'année.
0: Peut-être à la fin de l'année, parce que l'EP, il est enregistré.
2: Oui.
0: Made in Pays de la Loire, hein, complet. Vous l'avez enregistré à Laval.
2: C'est ça.
0: Avec un mastering, je crois, à Nantes.
2: À Nantes, chez Incisive, ouais.
0: Et le clip, c'est Souvenir, le premier clip, là, il est sorti, on peut aller sur YouTube, etc., le chercher. Il est signé du Nantais, Sébastien Vion, qui est aussi une référence en la matière.
2: Exactement, et c'était un ami de Ninovella, donc ça faisait sens. Totalement.
0: Un petit animé, on va dire, pour
2: carrément.
0: Ce clip. Vous me disiez quoi Ah oui, vous m'avez parlé de Montagu aussi.
2: Oui,
0: crois.
2: On fera certainement, alors c'est pas encore signé, mais on fera certainement les vinyles chez B-Side Factory à Montagu.
0: Donc c'est important évidemment de travailler autour de chez soi et avec des artistes, des artisans locaux.
2: Disons qu'on peut pas être appelé groupe rock engagé à texte si nous on respecte pas les choses nous-mêmes, donc c'est important, ouais. C'est très important.
0: Alors par ailleurs, vous avez lancé une campagne de financement participatif, elle est juste terminée fin juillet, c'est ça ?
2: C'est ça, ouais, ça a été un beau succès. On est très contents, on remercie d'ailleurs tous ceux qui ont participé, il y avait plus de 105 personnes, donc merci beaucoup.
0: Mais ça aussi c'est important parce que c'est pas simple aujourd'hui de produire, de se produire aussi.
1: C'est pas simple, ouais, un EP, un album, ça coûte très cher. Donc effectivement, on, avec le financement participatif, ça nous permet de couvrir certains frais. Qui sont liés à l'album, voilà, un clip, la promotion, les vinyles, les CD, etc. Donc effectivement, c'est un grand merci qu'on veut dire surtout à nos contributeurs.
2: Exactement.
0: Et vous avez, j'imagine, aussi une fanbase voilà, depuis quelques années maintenant.
2: On en a, mais on espère qu'elle va grossir encore. Peut-être ce soir à Chalon.
0: Alors justement, ce soir, c'est ma transition. Et la vôtre, ambiance un peu bucolique, évidemment, dans le parc de la Crossaudière. C'est juste à côté de la radio. C'est une ambiance surtout rock. Qu'est-ce que vous nous préparez pour ce soir?
2: Un live qui nous ressemble, c'est-à-dire qu'on ne va pas tricher. Quand on a des fêlures sur scène, on les assume. Quand il y a des choses qui vont pas, des pains, des trucs, on assume en fait. Et l'idée, c'est ça, c'est un live où on triche pas, où on est nous-mêmes, on donne tout ce qu'on a sur le moment T. Et ça va être un show très rock avec un moment où le public sera invité à certainement participer.
0: Alors on va sortir des chaises et des plaines, hein, on est d'accord. On va pas rester assis.
2: Hein. Ah oui.
0: Et alors le fait de jouer comme ça, vous arrivez à Chalons, certains vous connaissent, pas tout le monde, c'est un concert qui est gratuit, vous savez que pendant les festivals aussi, il y a plein de monde qui vient, qui ne vous connaît pas forcément. C'est un challenge, mais c'est grisant aussi.
2: Ah, c'est carrément ça l'idée, c'est ce qu'il y a de plus grisant, moi je trouve, de sortir de notre plate-bande qu'on connaît bien et de réussir à convaincre les gens. Et ça c'est ce qu'il y a de plus kiffant dans la vie d'un artiste.
0: Et c'est quoi l'histoire de votre venue à Chalons en fait? C'est la ville qui vous a contacté?
2: C'est Anne Sébron de la Saison Culturelle qui est venue nous voir il y a 2 ans au festival Chante à Part. On faisait partie de la programmation et elle est venue nous voir, elle a kiffé et ça s'est fait comme ça.
0: Et on lui fait confiance, on la connaît bien aussi, Anne, qu'on salue. Alors moi ce que je vous propose c'est d'écouter un nouvel extrait de ce que vous pouvez réaliser. Alors pour le coup ce sera l'album 2024, ça s'appelle Le Temps qui reste. On peut présenter le titre?
2: Le temps qui reste, parce que même si tu dois obéir, n'hésite pas à désobéir.
0: D'accord, on écoute ça tout de suite.

0: 0.
1: Ferdinand, si on a vous avez aimé, eh bien ils sont ce soir, nos Ferdinand à Chaland, 19h au Parc de la Coursaudière. C'est le dernier concert de l'été, des mercredis de l'été, c'est gratuit. Et après d'ailleurs, on vous retrouve vous, Timothée et Corentin.
0: On nous retrouve là où on veut de nous. D'ailleurs, si vous kiffez, si vous aimez bien ce qu'on fait, n'hésitez pas à prendre contact avec nous, on sera très heureux de venir jouer. Après, on jouera le 26 novembre à Issoudun, une très belle salle, la boîte à musique. On jouera entre temps à l'hôpital parce qu'on joue en cancérologie à Laval, avec les patients pendant 3 heures, on va les voir. Et puis en janvier, ce sera la release party, ce sera certainement à Laval, je peux pas encore annoncer la date, mais ce sera le 24 janvier.
1: Et pour tout savoir, on vous suit évidemment sur les réseaux, on va sur Insta, on va sur Facebook, Ferdinand avec un T, je le rappelle, donc comme ça on vous trouve de suite. Et donc concert ce soir, qu'est-ce qu'on peut rajouter, que pour ceux qui vont venir, vous entendrez en exclusivité le Macumba version Ferdinand.
0: Potentiellement. Il faudra le reconnaître.
1: Et plein d'autres choses. Voilà, super concert en vue. Je pense que les décibels vont être importantes autour du parc ce soir.
0: On espère,
2: ouais.
1: On vous le souhaite, évidemment. Donc, merci d'être venu.
0: Merci à vous. Merci beaucoup.
1: Et on rappelle, on retrouve évidemment l'émission dans 3 minutes en lien sur le site et l'appli de Nova Radio.
3: Merci à vous. Demain, Emmanuel, vous accueillez dans les Jeudis de l'économie Nicolas Isard.
1: Il ouvre lundi 24 un tout nouveau restaurant à Chaland. Ça s'appelle le Serpollet. On est ravis aussi de le rencontrer, découvrir pour ce nouveau projet.
3: Merci. À demain. Tout de suite, les infos avec François Germain.

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1: Bonjour à tous, c'est un record. La France a connu plus de 50 jours de vagues de chaleur cette année. Le cinquième épisode de canicule depuis le mois de mai a pris fin hier avec 22 jours. Il s'agit de la deuxième vague de chaleur la plus longue jamais enregistrée en France, derrière celle de 1983. L'été 2026 se démarque par une répétition exceptionnelle des vagues de chaleur avec déjà 3 vagues en l'espace de moins de 2 mois. La Belgique, comme la majeure partie de l'Europe cet été, a souffert d'épisodes de forte chaleur elle aussi et de sécheresse et n'a pas été épargnée par les feux. Le pays est confronté au plus gros incendie sur le territoire depuis le début du siècle. Les pompiers sont parvenus à complètement encercler les flammes du parc naturel des Hautes-Fagnes qui ont détruit 3000 hectares depuis vendredi dernier. Mais plusieurs reprises de feu sont encore observées. Dans les Alpes-Maritimes, une femme accusée d'avoir mortellement égorgé son fils de 17 ans et tenté de tuer son mari avant de prendre la fuite et tenté de se noyer. Une lettre de suicide a été retrouvée au domicile familial. La mère de famille est hospitalisée et sera placée en garde à vue ultérieurement quand son état de santé le permettra. Un arbitre de Ligue 1 condamné à 6 mois de prison avec sursis pour violence conjugale. Abdelatif Keradji a été reconnu coupable par le tribunal correctionnel de Nîmes. Il devrait également suivre un stage de prévention contre les violences conjugales. Abdelatif Keradji continue de nier les faits qui lui sont reprochés. L'OTAN fera toujours le nécessaire pour défendre l'ensemble de ses alliés. Déclaration d'un responsable de l'Alliance après les révélations du Financial Times qui révèle que l'Iran aurait envisagé d'attaquer des cibles militaires américaines en Europe dans l'éventualité où Donald Trump intensifierait la guerre. Et puis, dernier match de la phase de groupe pour l'équipe de France de Cécifoot aujourd'hui au championnat d'Europe à Strasbourg. La compétition réservée aux déficients visuels. Les Bleus affrontent l'Allemagne cet après-midi. Des Français invaincus depuis le début de la compétition. Ils sont d'ores et déjà qualifiés pour les demi-finales. Voilà pour l'essentiel de l'info. Passez une excellente journée.
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1: On commence par Fromentine. L'eau est à 21 et l'air à 24 cet après-midi. À Saint-Hilaire-de-Riez, le ciel est bleu. L'eau est plus fraîche avec 18 degrés et la température extérieure est de 23. On part ensuite à Saint-Jean-de-Mont. Le ciel est aussi bleu avec quelques nuages. 18 dans l'eau et 22 dans l'air. Direction Notre-Dame-de-Mont maintenant. L'eau est à 21 degrés et la température extérieure sera de 23 avec également quelques nuages. Concernant les marées, la mer sera basse à 16h06 et haute à 21h34 avec un coefficient de 49. On note que la flamme est verte sur toutes vos plages.
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1: Bonjour à tous. La loi créant un droit à l'aide à mourir, promulguée par Emmanuel Macron, est publiée aujourd'hui au Journal officiel. Le texte permet à certains patients, sous plusieurs conditions, de s'administrer un produit létal en présence d'un soignant. Le patient doit être majeur, atteint d'une affection grave et incurable, en phase terminale ou avancée. Une procédure encadrée doit permettre de déterminer si un patient est éligible ou non. Mathilde Panot demande une commission d'enquête parlementaire sur le piratage du fisc et le vol de près de 700 000 données personnelles. La chef de file des députés insoumis dénonce une situation extrêmement grave. Elle demande plus de moyens pour lutter contre ces attaques informatiques. Patrick Bruel visé par une nouvelle plainte pour tentative de viol, portant à 31 le nombre de plaintes déposées contre le chanteur. Cette nouvelle victime était tout juste majeure, selon son avocate. Les faits dénoncés sont prescrits, c'est-à-dire qu'ils se seraient produits il y a au moins 20 ans. Les recherches sont suspendues après la découverte d'un voilier à la dérive au large de l'île Dieu. Le skipper est toujours porté disparu. L'annexe du voilier a été retrouvée, retournée hier. C'est le passager d'un ferry qui avait remarqué l'embarcation en mauvaise posture et donné l'alerte. Le bateau avait interrompu son trajet pour envoyer un canot de sauvetage, mais aucun signe de vie à bord n'avait été trouvé. La vague de chaleur que l'on vient de vivre est la deuxième plus longue jamais enregistrée. Météo France a enregistré 22 jours de forte chaleur quasi générale sur le pays. L'épisode qui s'est terminé hier était déjà la cinquième vague caniculaire depuis le mois de mai. Le record de la plus longue vague de chaleur en France avait été atteint en juillet 83 avec 23 jours. Selon Météo France, la chaleur régresse sur l'ensemble de l'Hexagone, sauf dans le sud-est où elle continuera jusqu'à demain. Et puis en foot, Paul Pogba et Monaco, c'est terminé. Le champion du monde 2018 quitte le club de la Principauté seulement un an après son arrivée. Il n'a participé qu'à 6 rencontres de championnat la saison dernière. Toujours gêné par des blessures, Paul Pogba va pouvoir rester à Monaco pour se soigner. Voilà pour l'info, excellente journée.
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1: Au programme de ce mercredi, on retrouve les mercredis de l'été avec Chalon à la Coursaudière et un spectacle ce soir gratuit, comme chaque semaine à 19h, le duo Ferdinand. C'est un concert, ambiance folk rock avec Timothée Corentin, plume alerte, un vibrato puissant, énergie aussi. On peut en prime déguster les propositions de Gaston Burgers et de la cave chalandaise. Dès aujourd'hui jusqu'à vendredi à Noirmoutier, profitez de la braderie des commerçants avec l'association locale et en prime vide-grenier ce mercredi et vendredi. Vendredi, l'asso M Saint-Jean propose aussi une braderie à Saint-Jean-de-Mont, en centre-ville, de 10h à 20h, avec en prime une exposition de véhicules anciens et trois concerts. Le duo Dixit à 15h, Gabi Sax à 17h et Danny Fletcher à 19h. Deux scènes proposées, une place Jean-Yol, une autre place Ernest Guérin. Et on note le samedi 29 août, grande braderie d'été à Chalon, avec Chalon Je T'aime de 9h à 19h. À Noirmoutier, ce soir, le cinéma Mimosa propose une séance du film Un grand raccourci avec ses deux réalisateurs. Ils sont jeunes, 22 ans, ils sont nantais, Clément Devilliers et Armand Fouex. Spectacle à ne pas rater, cet été c'est Queen Amann. La déferlante programme ce rendez-vous d'hommage à Freddie Mercury et son groupe avec l'équipe masculine des majorettes Queen Amann à la Bretonne. On retrouve la moustache, les lunettes de soleil, le Marcel évidemment et les bâtons de majorettes, show dédié à Farrokh et Freddie Mercury. C'est drôle, c'est burlesque, c'est irrésistible. Ce soir à Saint-Jean-de-Mont, place Ernest Guérin à 21h30 vers l'église. Et puis jeudi à Fromentine, à l'espace du Petit Bois, également à 21h30.
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1: Bonjour à tous. La mort de François Patriat, le sénateur de Côte d'Or, était hospitalisé depuis un mois après un grave accident de vélo. Ancien ministre de Lionel Jospin, il était devenu l'un des premiers soutiens d'Emmanuel Macron. La République perd aujourd'hui l'un de ses serviteurs les plus fidèles, réagit le groupe Renaissance. François Patriat avait 83 ans. Dans les Alpes-Maritimes, une femme accusée d'avoir mortellement égorgé son fils de 17 ans et tenté de tuer son mari avant de prendre la fuite et tenter de se noyer. Une lettre de suicide a été retrouvée au domicile familial. La mère de famille a été hospitalisée et sera placée en garde à vue ultérieurement quand son état de santé le permettra. Un arbitre de Ligue 1 condamné à 6 mois de prison avec sursis pour violence conjugale. Abdelatif Kheradji a été reconnu coupable par le tribunal correctionnel de Nîmes. Il devra également suivre un stage de prévention contre les violences conjugales. Abdelatif Kheradji continue de nier les faits qui lui sont reprochés. Redouane Faïd reste incarcéré à la prison de Condé-sur-Sarthe. Le braqueur multirécidiviste voit sa demande de transfert refusée par la cour d'appel de Caen. La juge d'application des peines avait pourtant validé sa requête basée sur ses conditions de détention qu'il juge indignes. Connu pour deux évasions spectaculaires, Redouane Faïd est incarcéré à Condé-sur-Sarthe depuis un an. C'est un record. La France a connu plus de 50 jours de vagues de chaleur cette année. Le cinquième épisode de canicule depuis le mois de mai a pris fin hier avec 22 jours. Il s'agit de la deuxième vague de chaleur la plus longue jamais enregistrée en France, derrière celle de 1983. L'été 2026 se démarque par une répétition exceptionnelle des vagues de chaleur avec déjà 3 vagues en l'espace de moins de 2 mois. Et puis le tennisman australien Nick Kyrgios, suspendu pour usage de cocaïne, contrôlé positif au mois de juin lors d'un tournoi. Le joueur de 31 ans reconnaît avoir commis une grave erreur et en assumer l'entière responsabilité. Après plusieurs blessures, il est désormais classé au 919e rang mondial. C'est la fin de cette édition. Excellent après-midi.
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3: 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Bon, maintenant je vous ai tout dit, il ne me reste plus qu'à replonger.
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1: La déferlante à Barbâtre demain soir à 21h, place des Arts, avec le spectacle Josiane ou l'art de la résistance. Résistance féminine, féministe, un spectacle ode à la joie de vivre, à la féminité multiple et un bel hommage à nos grands-mères aussi, nous disent les Josianes. La compagnie mêle acrobatie, chorégraphie endiablée, chant polyphonique du jeu de quatre femmes sur scène. Biotopia prépare demain une balade nocturne sur les chauves-souris. Ce sera la tombée de la nuit avec la LPO à 20h30. Le tout est à réserver, donc info sur biotopia.fr. Ce sera évidemment à Notre-Dame-de-Mont. Ce jeudi, Quatuor de l'Orge, concert organisé par la ville de Noirmoutier avec des musiciens qui ont à cœur de partager et faire connaître un répertoire à cordes d'un quatuor à cordes. Ce sera dans la cour du château demain à 18h, concert gratuit. À Saint-Jean-de-Mont, ouvert tous les jours jusqu'à la fin du mois d'août, Explora Park propose accrobranches et plein d'activités. Et ce mercredi, encore une nocturne, il est conseillé de réserver pour venir jusqu'à minuit. Les concerts sous les branches, c'est encore cette semaine. Attention, sur réservation, c'est quasi complet. Ce jeudi, la Guinguette Tropicale et samedi, les Sgt Pepper. On retrouve demain le dernier des quatre jeudis de Foire à l'Ancienne à Chalon. C'est un grand temps fort, évidemment. Chalon version 1900. Le centre-ville complètement piéton avec des habitants et commerçants costumés, avec plein de propositions d'animation. C'est à vivre absolument, un jeudi de Foire à l'Ancienne.
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0: 16h, les infos avec François Germa, on écoutera Super High et Julien Doré.
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2: Bonjour à tous. Les conséquences de la canicule sur la mortalité. Santé publique France enregistre un excès de près de 1300 morts durant la seconde vague de chaleur du 3 au 22 juillet. Un bilan un peu moins lourd que la première vague fin juin qui avait conduit à plus de 5700 décès excédentaires. Deux personnes placées en garde à vue dans l'enquête sur la mort de l'influenceuse Sonia Bellina, dont le corps a été retrouvé partiellement calciné dans le Gard. Les deux hommes ont été placés en garde à vue en raison d'éléments laissant suspecter leur participation aux faits de manière directe ou indirecte, précise la procureure de la République de Nîmes. Originaire du Gard, la jeune femme s'est fait connaître grâce à sa chaîne sur TikTok où elle était suivie par près de 250 000 abonnés. Patrick Bruel, visé par une nouvelle plainte pour tentative de viol, portant à 31 le nombre de plainte déposée contre le chanteur. Cette nouvelle victime était tout juste majeure, selon son avocate. Les faits dénoncés sont prescrits, c'est-à-dire qu'ils se seraient produits il y a au moins 20 ans. Mathilde Panot demande une commission d'enquête parlementaire sur le piratage du fisc et le vol de près de 700 000 données personnelles. La chef de file des députés insoumis dénonce une situation extrêmement grave. Elle demande plus de moyens pour lutter contre ces attaques informatiques. La Côte d'Or et la Bourgogne perdent l'un de leurs plus fidèles serviteurs, La République, l'un de ses plus infatigables artisans. Pour ma part, je perds un ami cher. Les mots d'Emmanuel Macron après la mort de François Patria. Le sénateur de Côte d'Or nous quitte à l'âge de 83 ans, après un mois d'hospitalisation suite à un grave accident de vélo. François Patria a été l'un des premiers à soutenir Emmanuel Macron il y a 10 ans. Et puis Wemby, capitaine, un peu plus de 2 ans après son dernier match avec les Bleus lors des JO de Paris. Victor Wembanyama portera le brassard de capitaine demain lors de la rencontre amicale qui opposera l'équipe de France de basket à la Serbie à Belgrade. Les deux équipes s'affronteront à nouveau dimanche, toujours en amicale, mais cette fois à Orléans. Voilà pour l'essentiel de l'info, excellente journée.

0: sur Nov, c'était super high.
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0: Bonjour à toutes et tous, j'espère que vous allez bien. On passe cette fin d'après-midi ensemble. Et ce soir, Baptiste sera aux côtés du groupe Queen Amman, groupe de majorettes hommes, en représentation sur la place Ernest Guérin à Saint-Jean-de-Mont. En attendant, on reste en musique. Nous, de notre côté, Taylor Swift avec The Fate of Ophelia et DJ Goja avec Michiko.

0: 9, c'était Taylor Swift.
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0: Un rendez-vous ciné ce soir au Mimosa à Noirmoutier-en-Lille. C'est un grand raccourci à 20h45. Et les jeunes réalisateurs nantais Clément Devilliers et Armand Fouex seront présents. Pensez donc à réserver. Quant à nous, on écoute Mickey et David Guetta.
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0: Vous êtes sur Nov Ma Radio et c'était Mickey.
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0: C'est l'heure du bloc Nov d'Emmanuel, toute l'actu du Nord-Ouest Vendée et ensuite Imagine Dragons et Tame Impala.
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2: À Notre-Dame-de-Mont, événement ce jeudi et vendredi, c'est le festival Août à l'Esplanade de la Mer. Entrée évidemment gratuite avec plein de temps de sport, d'art de rue, de musique aussi et courses colorées. Ce sera vendredi soir. Avant cela, inscrivez-vous sur le site du festival pour des initiations au roller, de la trottinette freestyle sur trampoline. En accès libre, vous aurez un carré multisport avec basket, volley, foot, des challenges, défis de précision. On aura le circuit Hot Wheels et billes. Tout démarre à 14h. Inscrivez-vous pour l'atelier de tape art. Et donc demain soir, Bal Saint-Louis avec la compagnie Big Johanna. Et vendredi, la Sun Color, course colorée sur 3 ou 5 km. On peut marcher, on peut courir, vous aurez 5 stations de couleurs. Prenez un t-shirt jaune cette année. On s'échauffe dès 20h15-20h30 et c'est gratuit. À Saint-Christophe-de-Ligneron, vendredi, ciné en plein air au complexe sportif du Rennais avec le film Dragon, le film, hein, oui, de 2025 sur écran géant. On vient dès 19h avec Plaid pour un mode pique-nique géant sous le coucher de soleil et ambiance chill, gourmande, bar, confiserie. Le film, ce sera à 21h et c'est gratuit pour tous. Une sortie nature ce vendredi en canoë. Découvrez les systèmes hydrauliques et la biodiversité autour de l'île Chauvet. Inscrivez-vous auprès de la route du sel. Et puis vendredi et samedi, vous avez une nouvelle braderie de l'assaut Côte à Côte, Solidarité France Djibouti. Venez acheter vêtements, jouets, puriculture, livres, vaisselle, déco à la Barre de Mons, c'est 509 route du Pont Joliet et c'est de 9h30 à 18h.
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0: Imagine Dragons, vous êtes bien sur Nov.
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0: À 18h, vous avez une jolie pièce de théâtre dehors la tempête, avec musique, marionnettes et jonglage. C'est à l'espace du Petit Bois à Fromentine et c'est ouvert à toute la famille. Et c'est donc ce soir à 18h. Dans le prochain quart d'heure, on écoute Ritza et c'est nouveau, c'est Audrey Aubert.

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0: Ritza sur Nove. Il sonne 17h sur Nove. Les infos avec François Germa. On écoutera le dernier Jérémy Frérot et LP.
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2: Bonsoir à tous. Sébastien Lecornu plaide pour la création d'une équipe chargée d'intervenir face aux cyberattaques ciblant la France. Le Premier ministre a adressé un courrier en ce sens au secrétaire général de la Défense et de la Sécurité nationale. Une décision prise face aux multiples attaques informatiques dont est victime la France, notamment le site des impôts. Sébastien Lecornu veut intervenir rapidement. Il souhaite recevoir d'ici vendredi une proposition d'organisation de cette nouvelle unité. La mort de François Patriat, le sénateur de Côte d'Or, était hospitalisé depuis un mois après un grave accident de vélo. Ancien ministre de Lionel Jospin, il était devenu l'un des premiers soutiens d'Emmanuel Macron il y a 10 ans. Sur X, le chef de l'État déplore la perte d'un ami cher. La République perd aujourd'hui l'un de ses serviteurs les plus fidèles, réagit de son côté le groupe Renaissance. François Patriat avait 83 ans. Deux personnes placées en garde à vue dans l'enquête sur la mort de l'influenceuse Sonia Bellina, dont le corps a été retrouvé partiellement calciné dans le Gard. Les deux hommes ont été placés en garde à vue en raison d'éléments laissant suspecter leur participation aux faits de manière directe ou indirecte, précise la procureure de la République de Nîmes. La jeune femme s'est fait connaître grâce à sa chaîne sur TikTok où elle était suivie par près de 250 000 abonnés. Les conséquences du réchauffement climatique, la température de la Méditerranée a augmenté de 2 degrés cet été. Il a même fait jusqu'à 6 degrés au-dessus des normales dans certaines zones méditerranéennes. C'est ce qui ressort d'une étude d'un réseau scientifique international. La combustion des énergies fossiles ferait surchauffer nos mers. Et puis, le tennisman australien Nick Kyrgios, suspendu pour usage de cocaïne, contrôlé positif au mois de juin lors d'un tournoi. Le joueur de 31 ans reconnaît avoir commis une grave erreur et en assumer l'entière responsabilité. Après plusieurs blessures, il est désormais classé au 919e rang mondial. Voilà pour l'essentiel de l'info. Excellente fin d'après-midi. 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

0: Jérémy Frérot sur Nove.
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0: 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On écoute juste après Tovelo et Stromae, Madonna et tout de suite la météo.
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0: Concernant la météo de demain, éventuellement de faibles averses attendues en fin de matinée, quelques éclaircies en après-midi et on prévoit des températures autour de 22-23 degrés. Ce vendredi, des éclaircies et des températures également autour de 22 degrés.
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2: Tout vélo et Stromae sur Nov.
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2: Un concert demain, celui du Quator de l'Orge. C'est organisé par la ville de Noirmoutier. Le Quator va vous partager son expérience au sein d'orchestre. C'est gratuit à 18h demain dans la cour du château. De la musique encore et toujours avec Suzanne et Rachel Chinouriri.
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0: Champagne. Suzanne, avec Champagne, vous êtes sur Nov.
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0: 17h30, c'est l'heure du bloc Nov d'Emmanuel, suivi par Will Smith et Another. Et vous retrouverez évidemment le sortir avec Baptiste à 18h. Il sera avec le groupe de majorette Homme Queen Amman. Le bloc Nov d'Emmanuel, c'est maintenant.
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2: Au programme de ce mercredi, on retrouve les mercredis de l'été avec Chalon à la Coursaudière et un spectacle ce soir gratuit, comme chaque semaine à 19h, le duo Ferdinand. C'est un concert, ambiance folk rock avec Timothée Corentin, plume alerte, un vibrato puissant, énergie aussi. On peut en prime déguster les propositions de Gaston Burgers et de la cave chalandaise. Dès aujourd'hui jusqu'à vendredi à Noirmoutier, profitez de la braderie des commerçants avec l'association locale et en prime vide-grenier ce mercredi et vendredi. Vendredi, l'asso M Saint-Jean propose aussi une braderie à Saint-Jean-de-Mont, en centre-ville, de 10h à 20h, avec en prime une exposition de véhicules anciens et 3 concerts. Le duo Dixit à 15h, Gabi Sax à 17h et Danny Fletcher à 19h. 2 scènes proposées à une place Jean Yol, une autre place Ernest Guérin. Et on note le samedi 29 août, grande braderie d'été à Chalon, avec Chalon Je T'aime de 9h à 19h. À Noirmoutier, ce soir, le cinéma Mimosa propose une séance du film Un grand raccourci avec ses deux réalisateurs. Ils sont jeunes, 22 ans, ils sont nantais, Clément Devilliers et Armand Fouex. Spectacle à ne pas rater, cet été c'est Queen Amman. La déferlante programme ce rendez-vous d'hommage à Freddie Mercury et son groupe avec l'équipe masculine des majorettes Queen Amman à la Bretonne. On retrouve la moustache, les lunettes de soleil, le Marcel évidemment et les bâtons de majorette, show dédié à Farrokh et Freddie Mercury. C'est drôle, c'est burlesque, c'est irrésistible. Ce soir à Saint-Jean-de-Mont, place Ernest Guérin à 21h30 vers l'église. Et puis jeudi à Fromentine, à l'espace du Petit Bois, également à 21h30.
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0: C'était Damiano David sur Nove.
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0: Allez, il vous reste quelques places pour une soirée reggae soul à Explora Park. Et vous pouvez toujours y aller en journée jusqu'au 31 août pour profiter de leur acrobranche. Et puis samedi, vous avez les Sergent Pepper en concert, toujours à Explora Park. De notre côté, on écoute Bébé Brune avec Coups et Blessures et Feu Chatterton, c'est le dernier.
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0: 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Bon, maintenant, je vous ai tout dit, il ne me reste plus qu'à replonger.
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0: Teddy Swims sur Nove. 18h sur Nove, on écoute Benny Blanco et Gims. Tout de suite le sortir avec Baptiste Pinson.
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2: Bonjour à toutes et à tous. Ce soir à 21h30, dans le cadre du festival La Déferlante, l'équipe de majorettes masculines Queen Amman fait le show à Saint-Jean-de-Mont en hommage à Freddie Mercury. Je suis en compagnie de Cécile Le Gouerne, capitaine des majorettes. D'où vient cette idée de projet quand même très unique?
3: Bonjour. Eh bien, cette idée est venue il y a de ça maintenant 6 ans. Ça faisait très longtemps que je souhaitais faire un numéro autour de la personnalité de Freddie Mercury, mais plutôt dans le cadre d'un cabaret ou de travail clownesque. Et il y a 6 ans, voilà, j'étais en recherche d'un nouveau projet et je voulais un spectacle de rue et de la danse et quelque chose de rock'n'roll. Mais moi-même, n'étant pas danseuse, j'ai voulu aborder la danse de manière, on va dire, accessible et populaire. Et donc, j'ai pensé à une troupe de majorettes. Mais pour que ce soit encore plus inattendu, j'ai imaginé que ce serait des majorettes masculines. Et c'est là que Freddie Mercury, que j'avais en tête depuis un bon bout de temps pour ce numéro de clown, est revenu dans mon esprit. Et là, l'addition s'est faite entre danse, majorette, homme et Freddie Mercury.
2: D'où viennent ces majorettes? C'est quoi un peu leur profil?
3: Alors, tout le monde travaille et est autour de Nantes en campagne nantaise. Et le profil, globalement, ce sont des anciens circassiens recyclés en majorette. Voilà, donc pour la plupart, ce sont des anciens acrobates ou jongleurs, et sinon actuellement clowns et comédiens. Voilà, et qui se sont reconvertis en majorette.
2: Qui partent pas non plus de zéro avec l'exercice de majorette?
3: Non, avec la manipulation d'objets, ils partent pas de zéro, mais avec la danse contemporaine et la manipulation d'objets, qui est là le bâton de majorette, là tout le monde partait de zéro.
2: Merci beaucoup Cécile. Ce soir, le spectacle de rue Queen Amman, c'est à 21h30, place Ernest Guérin à Saint-Jean-de-Mont. C'est gratuit et tout public. La troupe prévoit aussi une date demain à Fromentine. Je retrouve Cécile Le Gouerne dans une heure. À bientôt sur Nove Ma Radio.

0: sur Nove, c'était Benny Blanco.
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0: Demain, c'est le dernier jeudi de la foire à l'ancienne à Chaland, donc un événement à ne surtout pas louper. Et un autre temps fort à Chaland, ce vendredi, vous pouvez découvrir la commanderie de Coudry. Dans le prochain quart d'heure, Zazie et Alex Warren, tout de suite, la météo.
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0: Concernant la météo de demain, éventuellement de faibles averses attendues en fin de matinée, quelques éclaircies en après-midi et on prévoit des températures autour de 22-23 degrés. Ce vendredi, des éclaircies et des températures également autour de 22 degrés.
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0: êtes bien sur Neuf, c'était Zazie avec Peu importe.
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0: Le festival à août organise ce vendredi la course colorée, la fameuse la Sun Color. C'est à Notre-Dame-de-Mont et c'est gratuit. Il y en a pour tous les niveaux, 3 ou 5 km et vous serez accompagné de musique par le DJ R Uno et de confetti. Pour d'autres événements du Nord-Ouest Vendée, c'est dans un quart d'heure avec le bloc Nob d'Emmanuel. En attendant, on écoute Grand Corps Malade avec Stilto et Milky.
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0: Grand Corps Malade et Stilto. Vous êtes sur Nov.
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0: 18h30, c'est le retour du bloc Nov d'Emmanuel avec tous les bons plans, sorties et actus du Nord-Ouest Vendée. Et je vous ai préparé pour juste après Tibbs et Chaka Khan.
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2: La déferlante à Barbâtre, demain soir à 21h, place des Arts, avec le spectacle Josiane ou l'art de la résistance. Résistance féminine, féministe, un spectacle ode à la joie de vivre, à la féminité multiple et un bel hommage à nos grands-mères aussi, nous disent les Josianes. La compagnie mêle acrobatie, chorégraphie en diable et chant polyphonique du jeu de quatre femmes sur scène. Biotopia prépare demain une balade nocturne sur les chauves-souris. Ce sera la tombée de la nuit avec la LPO à 20h30. Le tout est à réserver, donc info sur biotopia.fr. Ce sera évidemment à Notre-Dame-de-Mont. Ce jeudi, Quatuor de l'Orge, concert organisé par la ville de Noirmoutier avec des musiciens qui ont à cœur de partager et faire connaître un répertoire à cordes d'un quatuor à cordes. Ce sera dans la cour du château demain à 18h, concert gratuit. À Saint-Jean-de-Mont, vert tous les jours jusqu'à la fin du mois d'août, Explora Park propose accrobranches et plein d'activités. Et ce mercredi, encore une nocturne, il est conseillé de réserver pour venir jusqu'à minuit. Les concerts sous les branches, c'est encore cette semaine. Attention, sur réservation, c'est quasi complet. Ce jeudi, la Guinguette Tropicale et samedi, les Sgt Pepper. On retrouve demain le dernier des quatre jeudis de Foire à l'Ancienne à Chalon. C'est un grand temps fort, évidemment. Chalon version 1900. Le centre-ville complètement piéton avec des habitants et commerçants costumés, avec plein de propositions d'animation. C'est à vivre absolument un jeudi de Foire à l'Ancienne.
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0: Sur Nov, c'était Tibbs.
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0: Allez, dans quelques minutes, on retrouve Baptiste pour le sortir. Il nous emmène à la rencontre du groupe de majorettes hommes, les Queen Amman. On écoute ce Sia en attendant et Disco Bambino.

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0: Sia sur Nove. Il est 19h, tout de suite Baptiste avec le groupe Queen Amman et on écoutera juste après Louisa et Talk Talk.
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2: Bonjour à toutes et à tous. À 21h30 ce soir, l'équipe de majorette masculine Queen Amman vous invite à un hommage à Freddie Mercury à Saint-Jean-de-Monts. J'y suis actuellement avec la capitaine des majorettes, Cécile Le Guern. Ce soir, qu'est-ce qui va se passer exactement?
3: Eh bien, nous allons présenter un hommage chorégraphique et sensible à Freddie Mercury sous forme de spectacle de majorette dont la particularité est d'être une équipe masculine dont je suis la capitaine. Et voilà, c'est un hommage à Freddie Mercury, son identité, sa personnalité, son extravagance, son autodérision et surtout sa grande générosité scénique.
2: Et pourquoi Freddie Mercury en particulier?
3: C'était un artiste extraordinaire qui est parti beaucoup trop tôt, qui me parle à bien des endroits, oui, sur cette autodérision, sur cette façon d'être libre, coûte que coûte, de faire comme il a envie. Et c'est extra de se mettre dans ses baskets le temps d'un spectacle.
2: Et vous pensez que c'est quoi qui a donné envie à tous ces hommes de rejoindre la troupe?
3: L'idée, parce qu'elle était pour eux incongrue, donc ils ont été tous très surpris, mais ils ont tous dit oui dès le départ. Ils étaient carrément tous partants pour voilà, se glisser dans le jean et le Marcel de Freddie Mercury.
2: Et donc le public en pense quoi de ce que vous faites en général au début par exemple? Est-ce que ça surprenait?
3: Oui, au début, mais c'est nous qui avons été surpris parce qu'en fait le public était hyper touché de voir ces Freddie Mercury version majorette du 44, parce que en fait je me suis rendu compte qu'énormément de gens et de tous les âges était très attaché à Freddie Mercury, l'avait beaucoup aimé, l'aimait encore. Et il y a énormément de fans de Queen sur cette planète, et notamment en France où on a la chance de tourner beaucoup avec ce spectacle. Et en fait, la plupart des gens sont très émus, exaltés et émus, et touchés, et beaucoup de souvenirs qui remontent.
2: Merci beaucoup Cécile. Pour tous les intéressés, le spectacle de ce soir est gratuit à la place Ernest Guérin à Saint-Jean-de-Monts. Le show commence à 21h30. À noter que le spectacle s'inscrit dans le cadre du festival La Déferlante. Queen Amman prévoit aussi une date demain à Fromont. Très bonne soirée sur Nove Radio.

0: Louisa, vous êtes sur Nov.
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0: Vous aimez le cinéma? Eh bien, ça tombe bien. Ce vendredi soir, vous avez un ciné en plein air à Saint-Christophe-du-Ligneron, au complexe sportif du Rennais. Vous allez pouvoir embarquer dans l'univers du film Dragon à 19h. Vous pouvez pique-niquer sous le coucher du soleil et la projection débute à 21h. Et évidemment, c'est gratuit. De notre côté, Sébastien Tellier avec Juliette Armanet et Jacques Savoretti avec Mika.

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0: Sébastien Tellier avec Juliette Armanet, vous êtes bien sur Nov.
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0: On retrouve Emmanuel et son fameux bloc Nov pour tous les bons plans actués sortis du Nord-Ouest Vendée. Et juste après, on écoutera Charlie XCX avec Caméra, c'est nouveau, et Dua Lipa.
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2: À Notre-Dame-de-Mont, événement ce jeudi et vendredi, c'est le festival Out à l'Esplanade de la Mer. Entrée évidemment gratuite avec plein de temps de sport, d'art de rue, de musique aussi et courses colorées. Ce sera vendredi soir. Avant cela, inscrivez-vous sur le site du festival pour des initiations au roller, de la trottinette freestyle sur trampoline. En accès libre, vous aurez un carré multisport avec basket, volley, foot, des challenges, défis de précision. On aura le circuit Hot Wheels et billes. Tout démarre à 14h. Inscrivez-vous pour l'atelier de tape art. Et donc demain soir, Bal Saint-Louis avec la compagnie Big Johanna. Et vendredi, la Sun Color, course colorée sur 3 ou 5 km. On peut marcher, on peut courir, vous aurez 5 stations de couleurs. Prenez un t-shirt jaune cette année. On s'échauffe dès 20h15-20h30 et c'est gratuit. À Saint-Christophe-du-Ligneron, vendredi, ciné en plein air au complexe sportif du Rennais avec le film Dragon, le film, hein, oui, de 2025 sur écran géant. On vient dès 19h avec Plaid pour un mode pique-nique géant sous le coucher de soleil et ambiance chill, gourmande, bar, confiserie. Le film, ce sera à 21h et c'est gratuit pour tous. Une sortie nature ce vendredi en canoë. Découvrez les systèmes hydrauliques et la biodiversité autour de l'île Chauvet. Inscrivez-vous auprès de la route du sel. Et puis vendredi et samedi, vous avez une nouvelle braderie de l'assaut Côte à Côte, Solidarité France Djibouti. Venez acheter vêtements, jouets, puriculture, livres, vaisselle, déco à la Barre de Mons, c'est 509 route du Pont Geôlier et c'est de 9h30 à 18h.
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0: mentioning me. Charlie XCX et vous êtes sur Nova Radio.
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0: Bonne soirée à toutes et tous. N'oubliez pas notre jeu sur notre page Facebook pour gagner des passes pour 4, pour plein d'activités. Et nous, on se retrouve demain. Ne partez pas, par contre, la musique continue sur Nova et on écoute Shakira et Cœur de Pirate.

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